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Bonjour et bienvenue sur Radioactivité. Nous sommes le lundi 13 juillet 2026, 194e jour de l'année. Bonne fête au Joël. Nous perdons 2 minutes d'ensoleillement aujourd'hui par rapport à hier. Levé du soleil ce matin 5h45 et le coucher prévu à 21h37, donc 2 minutes d'ensoleillement qu'on perd aujourd'hui par rapport à hier. Dicton du jour, quand reviendra la Saint-Henri, tu planteras ton céleri. C'est le dicton de ce jour. Et donc aujourd'hui, bonne fête à tous les Joël et puis aussi au Clélia. Que s'est-il passé un 13 juillet en 1380, mort de Bertrand du Guesclin, connétable du roi Charles V. 1793, Charles Corday poignarde la révolutionnaire Marat dans sa baignoire. 1906, vote du transfert des cendres d'Émile Zola au Panthéon. 1927, naissance de Simone Veil, grande figure de la vie politique française, rescapée de la Shoah, européenne et féministe. 1930, création de la Coupe du Monde de football. Et puis un 13 juillet en 1954, décès de la peintre mexicaine Frida Kahlo. Allez, maintenant on va regarder nos célébrités qui fêtent leur anniversaire. Nous avons le joueur de football Lamine Yamal, l'Espagnol, qui fête ses 19 ans. Nous avons également parmi nos célébrités Alizé Lim, la joueuse de tennis, qui fête aujourd'hui ses 36 ans. Nous avons également l'athlète Liu Xiang, le chinois qui fête ses 43 ans. L'animatrice Julia Vignali fête ses 51 ans. Nous avons Sylvain Mirouf, le magicien, 56 ans pour lui aujourd'hui. La journaliste Christine Kelly, 57 ans. Nous avons l'acteur Tom Kenny, 64 ans. La réalisatrice Catherine Braya, 78 ans. Nous avons également parmi nos célébrités Harrison Ford qui fête ses 84 ans. Nous avons également Bruno Salomon qui aurait dû fêter son anniversaire. Il était né en 1970. Donc un 13 juillet, il nous a quitté cette année en 2026 à l'âge de 55 ans. Et puis Simone Veil, je vous l'ai annoncé. Je vois également une grande figure scientifique, Hubert Reeves, qui était né en 1932, un 13 juillet, qui nous a quitté à l'âge de 91 ans en 2023. Voilà, bon, on va essayer de mettre à l'honneur d'ici quelques instants Bruno Salomon, qui avait fait une chanson à l'époque. Et en attendant de retrouver cette belle chanson, je vous propose de retrouver Benoît Prisbilla qui propose avec son orchestre d'animer la ville demain mardi 14 juillet à 21h sur la place du Rock. Benoît Prisbilla et son orchestre recréent l'authentique ambiance des guinguettes d'antan. Valse entraînante, tango langoureux, passos dynamique et Madison Endiablé s'enchaînent sans artifice électronique. Une musique 100% live, chaleureuse et conviviale qui rassemble toutes les générations autour du parquet et prolonge la fête jusqu'à tard dans la nuit. Donc rendez-vous à 21h Place du Rock, mardi 14 juillet, donc demain, avec Benoît Prisbilla. On va l'écouter tout de suite avec la marche Mussy Pontaine. La marche Mussy Pontaine, voilà.

Voilà, à l'instant, Benoît Presbyla, je vous rappelle qu'il sera demain, donc à 21h, Place du Rock, pour un événement voilà, gratuit proposé par la ville de Pont-à-Mousson. On poursuit avec Bruno Salomon et toute sa bande de carré, voilà, du carré, nous c'est nous. Rappelez-vous de ce bon souvenir. Donc, pourquoi je vous l'annonce? C'est parce que tout simplement, Bruno Salomon était né un 13 juillet 2026. 13 juillet 1970, et il nous a quitté en 2026. Voilà, la bande du Carré Blanc, rappelez-vous, avec nous, c'est tout de suite sur Radioactivité.

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1: Ce lundi, les conditions resteront anticycloniques, mais le soleil sera parfois accompagné, voire contesté par des cirrus plus épais et nombreux, surtout l'après-midi. Quelques petits nuages instables seront aussi possibles en fin de journée et dans une ambiance un peu plus lourde. Quelques averses ou orages ne seront pas totalement exclus la nuit prochaine. Mercure caniculaire, 19 degrés pour les minimales, 35 degrés pour les maximales. Et pour demain, mardi 14 juillet, 21 degrés au petit réveil et comptez jusqu'à 36 degrés au meilleur de la journée. Allez, dans quelques instants, votre horoscope. En attendant, place à la musique avec la chanteuse Sia. Bon souvenir dans les années début 2000. Voici Clap Your Hands sur Radioactivité. 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

Il est l'heure de votre horoscope, nous sommes le lundi 13 juillet 2026. Bélier, travail, une journée brillante et tonique, vous réussirez avec facilité et brio là où d'autres ont échoué. Amour, tendresse et harmonie planeront aujourd'hui, une journée sans nuages et sans failles s'annonce donc. Santé bonne. Taureau, travail, cette journée s'annonce monotone et sans grande surprise, ni bonne et ni mauvaise d'ailleurs. Amour, les nuages se dissipent, vous allez connaître une journée douce et sereine. Santé, reposez-vous. Gémeaux, travail, vos intuitions sont sûres, ce n'est pas une raison pour faire fi des conseils de vos proches. Amour, des embûches sont possibles, soyez prudents dans vos paroles au risque de déclencher la tempête. Santé, tonus excellent. Cancer, travail, vos initiatives sont excellentes, elles sont d'ailleurs fort appréciées par vos supérieurs. Amour, harmonie certaine pour les couples, les sujets célibataires doivent éviter routine et monotonie. Santé, problème de digestion. Lion, travail, problème de voisinage, Mercure ne vous facilite pas les choses et votre entêtement fait le reste. Amour, déception d'ordre amical, par ailleurs, n'hésitez pas à mettre un peu de piment dans votre relation amoureuse. Santé, tonus. Vierge, travail, des petits litiges à régler, faites preuve de fermeté, ne cédez sur aucun point. Amour, soyez plus affectueux, l'être cher attend beaucoup de vous, notamment des preuves et des attentions très délicates. Santé, nervosité. Balance, travail, de la réussite dans l'air, il faut bien sûr savoir la provoquer et surtout vous entourer d'aide solide. Amour, vous êtes amoureux et l'être cher aurait bien tort de ne pas en profiter. Santé excellente. Scorpion, travail, rien de très important à signaler, vous suivrez votre rythme quotidien sans à-coups ni surprise. Amour, votre charme agit pleinement, vous avez une envie véritable de faire plaisir autour de vous, c'est bien. Sentez la forme. Sagittaire, travail, méfiez-vous des ragots, d'aucuns cherchent à vos rues à vous nuire et sont prêts à vous mettre des bâtons dans les roues. Amour, optimisme de rigueur, Vénus vous protège et vous encourage dans vos démarches sentimentales. Sentez bonne. Capricorne, travail, un déplacement décisif, vous jouerez avec bonheur sur l'improvisation et l'initiative. Amour, la jalousie vous tenaille, elle couvre d'ombre vos relations sentimentales et pèse sur votre morale. Reprenez-vous, santé moyenne. Verseau, travail, montrez vos passions, il ne sert à rien de vouloir brûler les étapes. Le temps travaille pour vous. Amour, de la tendresse dans vos relations, c'est un agréable climat plein de sérénité qui vous attend. Santé, problème de dos. Et enfin, poisson, travail, votre sagacité est appréciée, votre entourage compte beaucoup sur vos qualités, surtout sur votre discrétion et votre efficacité. Amour, gare au pessimisme, vous voyez tout en noir et n'avez pas confiance en vous. Santé bonne pour vous les poissons. Et voilà, vous savez tout, 8h20 sur Radioactivité dans 10 minutes, le rendez-vous de vos informations. En attendant, la chanteuse Louane arrive, Amel Bent également. Et voici Jacques Higelin, il est tombé du ciel.

0: Amel Bent, l'amour ça se donne. Il est exactement 8h30, voici vos infos de la une.
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0: Dans vos informations de la une, incendie, 400 pompiers ont été à pied d'œuvre cette nuit pour lutter contre le feu dans la forêt de Fontainebleau en Seine-et-Marne, qui, depuis son déclenchement en bord d'autoroute hier après-midi, a déjà parcouru quelques 800 hectares en milieu de nuit, selon les pompiers. Le ministre de l'Intérieur, Laurent Nunez, est attendu sur place ce matin. Incendie, le bilan de l'incendie dans le sud de l'Espagne passe à 13 morts. Après le décès d'une Britannique de 93 ans à l'hôpital, une Française est toujours disparue. Canicule, fin de vigilance orange pour 8 départements côtiers en bord de la Manche. Il reste 37 départements en vigilance rouge canicule et 39 en orange, selon le nouveau bulletin de Météo France. En Moyen-Orient, les gardiens de la Révolution, armée idéologique de Téhéran, ont affirmé avoir frappé des bases américaines en Jordanie, à Bahreïn et au Koweït, selon l'agence officielle IRNA, les États-Unis ayant eux attaqué des dizaines de cibles en Iran. Des attaques de drones ukrainiens ont tué 3 personnes et blessé 5 autres dans la région de Moscou, annonce le gouverneur local Andrei Vorobyov. Consommation, aliments fonctionnels, la quête du bien manger va-t-elle trop loin ? La hausse des exigences nutritionnelles est en train de modifier nos comportements alimentaires. Sur Internet comme en grande surface, les produits fonctionnels, censés avoir des bienfaits spécifiques, on le vend en poupe. Climat, le sable du Sahara pourrait rendre les nuits encore plus chaudes cette semaine. Un nouvel épisode de remontée de poussière du Sahara s'invite dans le ciel français cette semaine. Une mauvaise nouvelle en cette période de canicule, puisque le sable va contribuer à réchauffer l'atmosphère, surtout la nuit. Société, vote final et adoption en vue pour la loi sur la fin de vie. La proposition de loi sur l'aide active à mourir est en passe d'être définitivement adoptée malgré l'opposition du Sénat. Le vote final est prévu mercredi à l'Assemblée. Défense, le nouveau service militaire prend forme. Les militaires qui vont défiler ce 14 juillet s'apprêtent à accueillir un nouveau contingent à la rentrée, les jeunes du service national volontaire. On fait le point sur ce dispositif qui deviendra effectif à partir du mois de septembre. Terrorisme, des centaines de Niçois en blanc 10 ans après l'attentat de la promenade des Anglais. C'était le début de 3 jours d'hommage à Nice. Environ 1 millier de personnes ont participé dimanche à une marche blanche sur la promenade des Anglais, lançant les commémorations des 10 ans de l'attentat qui a fait 86 morts et plus de 400 blessés le 14 juillet 2016. Guerre au Moyen-Orient, reprise des hostilités, ce sont les limites de la méthode Trump. Malgré le protocole d'accord signé par l'Iran et les États-Unis, les frappes américaines reprennent et les appels à venger la mort du guide suprême Khamenei revivent le conflit. Entretien et analyse avec Thierry Coville, chercheur à l'Institut de relations internationales et stratégiques et spécialiste de l'Iran. En Afrique, électricité, eau et gaz, les défis immenses de Madagascar. 9 mois après les manifestations contre les coupures de courant et la corruption qui ont renversé le président malgache, le pouvoir militaire de transition cherche à tirer les leçons de la crise de l'électricité sous le regard vigilant des jeunes de la GANS qui craignent de se faire voler leur révolution citoyenne.

0: Depuis, maman n'a plus envie de faire grand chose. Elle est toujours fatiguée. Et moi, de temps en temps, je vais ramasser quelques fleurs du côté des Essonnes. Et je les jette dans les eaux boueuses du haut du pont de la gare.
1: Joe Dassin, à l'instant, avec Marie-Jeanne sur Radioactivité.
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1: Il est 8h40, voici vos informations régionales.
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1: Dans vos informations régionales en Meurthe-et-Moselle, Nancy Open Air, hallucinante Katy Perry. Ce dimanche soir, l'icône pop planétaire a fait vivre au zénith du Grand Nancy l'une de ses plus incroyables soirées. Si ce n'est la plus incroyable, avec un show à la démesure de sa popularité, envoyé devant 21 000 personnes en furie. Le Nancy Open Air a clos son édition 2026 dans une incroyable ambiance. De quoi susciter bien des envies pour 2026. À Écrouve, une voiture s'encastre dans une habitation et prend feu, ses occupants en fuite. Dans le Toulouse, bébé secoué, 6 mois de prison ferme pour une nounou. Jugée pour avoir secoué un bébé de 4 mois, une assistante maternelle de Toulouse a été condamnée ce mercredi 8 juillet à 30 mois de prison, dont 6 mois ferme à purger à domicile sans bracelet électronique. Lors de son procès en mai, elle avait clamé son innocence. Guerre en Ukraine, les Russes tapent sur tout le monde. En séjour à Kharkiv, il témoigne de son quotidien. Depuis plus de 4 ans, Xavier Collin, journaliste à l'Est républicain Lunéville, passe presque toutes ses vacances en Ukraine, sur le front de la guerre. Actuellement, il aide la population avec l'association Youssef à Kharkiv, au nord-est du pays meurtri. Annoncé un général sur les Champs-Élysées pour le défilé du 14 juillet, tout juste de retour de la mission Liberté 250 qui célébrait le 250e anniversaire de l'indépendance des États-Unis, le général Pierre Godillière, commandant de la brigade aérienne de l'aviation de chasse 4000 hommes basée à Nancy, doit défiler sur les Champs-Élysées ce mardi 14 juillet, un honneur, dit-il. Meurthe-et-Moselle Logement Social, Tomblaine refuse de perdre des recettes et écrit au Premier ministre. Le conseil municipal de Tomblaine a adopté mercredi 17 juin, à l'unanimité, une motion adressée au gouvernement.

150 000 euros ont été inscrits dans le cadre de la venue du souverain pontife le 28 septembre. Une dépense démesurée pour l'opposition de gauche et écologiste, un coût minime pour un événement diffusé en mondiovision pour le maire. Grand Est, la création prend ses quartiers d'été avec les vacances culturelles. Les vacances culturelles s'ouvrent cet été dans le Grand Est avec une ambiance, faire sortir la création de ses murs. En Lorraine, artistes, compagnies et auteurs investiront villages, médiathèques et lieux patrimoniaux pour proposer notamment des spectacles, des ateliers, des résidences et du cinéma itinérant. Dans les Vosges, autocar en panne sur l'autoroute, 50 personnes à l'abandon. Il devait donc rallier Marseille et le sud de la France vers d'autres destinations, notamment l'aéroport de Nice, le port de Toulon ou l'Algérie. Une cinquantaine de personnes parties de Metz dans la nuit de samedi à dimanche ont été abandonnées dans un champ de paille après que le car qui les transportait a dû stopper net sa course sur l'autoroute A31. Bassin Mussy-Pontin, des ports bio en plein air, rien ne vaut le lard d'un cochon qui gambade. Ancien technicien agroforestier, Vincent Mangeau vient de créer à Rogéville un élevage de porcs bio élevés en plein air. Un projet rare en Lorraine, pensé pour produire une viande de qualité tout en préservant la biodiversité, les sols et la ressource en eau. Pont-à-Mousson, des cyclistes belges ont avalé 455 km pour aider la recherche sur le cancer. Une petite dizaine de cyclistes belges ont fait une halte au bord de la Moselle ce jeudi à l'heure du déjeuner. Ils devaient rejoindre Gérardmer, point final de leur périple, mais ils ont roulé. Ce n'est pas pour faire du tourisme, mais bien pour récolter des fonds pour la recherche sur le cancer.

À Blénod, les Pont-à-Mousson, Poletti Bâtiment, une nouvelle génération à la tête de l'entreprise. Fondée en 1947 par Joseph Poletti, l'entreprise familiale a traversé les décennies en s'adaptant aux évolutions du secteur du bâtiment. Depuis le 1er juillet, elle ouvre un nouveau chapitre de son histoire avec les enfants Charline et Joris Poletti. À Litricourt, d'importants secours mobilisés pour combattre l'incendie d'une maison. Un incendie s'est déclaré ce dimanche matin dans les combles d'une maison en travaux située aux deux routes d'Abaucourt. Malgré d'importants dégâts à la toiture et à la charpente, aucune victime n'est à déplorer. À Vandelinville, groseillée, ortie puante, carnouillée, à la découverte des plantes sauvages. Dans le cadre de l'été insolite, une série d'animations gratuites mises en place par la communauté de communes de Mademoiselle. Nicolas Perquin, créateur de l'auto-entreprise Baladée Botanique, a mené une sortie de découverte des plantes sauvages et des murs en pierre sèche dans la forêt de Vandelinville. À Velaine-sous-Amont, entre chiens et loups, la forêt dévoile son autre visage. Une quinzaine de participants ont attendu la tombée de la nuit pour partir à la découverte des chouettes, des hiboux et des autres habitants de la forêt. Bassin de Pompée, un nouveau marché de 12 ans pour gérer l'eau du territoire. Depuis le 1er juillet, la société SOR assure l'exploitation du service public de l'eau. Ce contrat de 12 ans prévoit notamment d'améliorer le rendement du réseau, de déployer la télérelève et d'harmoniser les tarifs sur l'ensemble du territoire. À Liverdun, la première initiation à la pêche de la saison est une réussite. Ces derniers jours, c'est en bord de Moselle, au cœur de la station pêche agrandie durant l'hiver, que les pêcheurs de tout âge étaient conviés dans le cadre de la toute première animation pêche de la saison organisée conjointement par la Fédération de Meurthe-et-Moselle pour la pêche et la

protection aquatique, la PPMA du Toulois et la ville de Liverdun. À Toul, l'adaptation du métier d'auxiliaire de vie face à la canicule. Les températures élevées sont de retour et contraignent certains métiers à s'adapter, tel celui d'auxiliaire de vie. Le point sur les mesures prises par ce personnel pour prendre soin du public aidé et par leur employeur pour les ménager durant les heures les plus chaudes.

Voilà pour l'essentiel de vos informations. On refait un point tout à l'heure aux alentours de midi sur Radioactivité concernant vos informations. Allez à suivre le chanteur Slimane, Amir également arrive et voici Lose In My Wall et Jeune. C'est le groupe ROM qui nous accompagne sur Radioactivité. Puis je vous rappelle qu'à 9h, on a rendez-vous ensemble pour l'album de la semaine.

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1: Il est 9h sur Radioactivité, voici l'album de la semaine, il s'appelle Gabriel Auguste, il a sorti un nouvel album Paradis Terrestre, on va le découvrir sur Radioactivité avec tout d'abord la plage 1, Montagne Stellaire.

Gabriel Auguste, il s'appelle, Paradis Terre, c'est le nom de l'album, et on va le découvrir tout au long de cette semaine vers 9h et vers 11h. À l'instant, c'était Montagne Stellaire sur Radio Activité. Allez, on poursuit avant votre horoscope de 9h15 avec DJ Goja qui arrive d'ici quelques instants. On va également retrouver Jérémy Frérot qui va nous interpréter Frérot. Et c'est comme ça, voici tout de suite les Rita Mitsuko sur Radio Activité.

Il est l'heure de votre horoscope, nous sommes le lundi 13 juillet 2026. Bélier, travail, une journée brillante et tonique, vous réussirez avec facilité et brio là où d'autres ont échoué. Amour, tendresse et harmonie plaindront aujourd'hui, une journée sans nuages et sans failles s'annonce donc. Santé bonne. Taureau, travail, cette journée s'annonce monotone et sans grande surprise, ni bonne et ni mauvaise d'ailleurs. Amour, les nuages se dissipent, vous allez connaître une journée douce et sereine. Santé, reposez-vous. Gémeaux, travail, vos intuitions sont sûres, ce n'est pas une raison pour faire fi des conseils de vos proches. Amour, des embûches sont possibles, soyez prudents dans vos paroles au risque de déclencher la tempête. Santé, tonus excellent. Cancer, travail, vos initiatives sont excellentes, elles sont d'ailleurs fort appréciées par vos supérieurs. Amour, harmonie certaine pour les couples, les sujets célibataires doivent éviter routine et monotonie. Santé, problème de digestion. Lion, travail, problème de voisinage, Mercure ne vous facilite pas les choses et votre entêtement fait le reste. Amour, déception d'ordre amical, par ailleurs, n'hésitez pas à mettre un peu de piment dans votre relation amoureuse. Santé, tonus. Vierge, travail, des petits litiges à régler, faites preuve de fermeté, ne cédez sur aucun point. Amour, soyez plus affectueux, l'être cher attend beaucoup de vous, notamment des preuves et des attentions très délicates. Santé, nervosité. Balance, travail, de la réussite dans l'air, il faut bien sûr savoir la provoquer et surtout vous entourer d'aide solide. Amour, vous êtes amoureux et l'être cher aurait bien tort de ne pas en profiter. Santé excellente. Scorpion, travail, rien de très important à signaler, vous suivrez votre rythme quotidien sans à-coup ni surprise. Amour, votre charme agit pleinement, vous avez une envie véritable de faire plaisir autour de vous, c'est bien, sentez la forme. Sagittaire, travail, méfiez-vous des ragots, d'aucuns cherchent à vous nuire et sont prêts à vous mettre des bâtons dans les roues. Amour, optimisme de rigueur, Vénus vous protège et vous encourage dans vos démarches sentimentales. Santé bonne. Capricorne, travail, un déplacement décisif, vous jouerez avec bonheur sur l'improvisation et l'initiative. Amour, la jalousie vous tenaille, elle couvre d'ombre vos relations sentimentales et pèse sur votre morale. Reprenez-vous, santé moyenne. Verseau, travail, montrez-vous patient, il ne sert à rien de vouloir brûler les étapes, le temps travaille pour vous. Amour, de la tendresse dans vos relations, c'est un agréable climat plein de sérénité qui vous attend. Santé, problème de dos. Et enfin, poisson, travail, votre sagacité est appréciée. Votre entourage compte beaucoup sur vos qualités, surtout sur votre discrétion et votre efficacité. Amour, gare au pessimisme, vous voyez tout en noir et n'avez pas confiance en vous. Santé bonne pour vous les poissons. Allez, retour à la musique sur Radioactivité avec Aya Nakamura, avec Sexy Nana. Faruko arrive également sur Radioactivité. Voici tout de suite Michel Thor, Emmène-moi danser ce soir.

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Sexy Nana, la rafleuse à l'instant, et Aya Nakamura dans quelques instants. J'écoute ma ville. En attendant, voici Nicolas Perrac. Le vin me saoule, c'est le titre.

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1: Allez, sur Radioactivité dans J'écoute ma ville, on va tout de suite me retrouver en compagnie de Célestin de SNI Solidarité Nationale et Internationale. On fait un point sur le programme des activités jeunesse pour cet été proposé par SNI.
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1: Franck pour Radioactivité, je me trouve à SNI à Pont-à-Mousson et je me trouve avec Célestin. Bonjour.
3: Bonjour, bonjour Franck, bonjour tout le monde.
1: Pouvez-vous vous présenter auprès de nos éditeurs s'il vous plaît?
3: Oui, moi je travaille à SNI en tant que chargé de projet.
1: Alors Célestin, effectivement, pendant ces vacances juillet et août, justement, SNI propose, on va dire, une possibilité pour les jeunes, pourquoi pas, d'accéder à des activités.
3: Exactement, on a un programme d'activités pour tout le mois de juillet et tout le mois d'août. Donc c'est destiné aux jeunes entre 10 et 17 ans. On a des activités quotidiennes, donc du lundi au vendredi, avec plusieurs activités différentes. On va partir sur la culture, sur l'art, le sport, la citoyenneté, un petit peu de loisirs également pour faire profiter les jeunes. Donc tout ça, ça se passe alors sur Pont-à-Mousson ou en dehors de Pont-à-Mousson. On a déjà fait une journée à Strasbourg cette semaine. On a une journée prévue à Metz, journée prévue aussi au lac de Madine. Enfin voilà, il y a un petit programme d'activité qui est assez sympa pour les jeunes.
1: On peut juste te rappeler à qui c'est destiné. On a parlé évidemment des tranches d'âge, mais est-ce qu'une personne qui n'a jamais, pour une première adhésion, on va dire pour une première fois, est-ce que c'est possible justement d'accéder à ces activités?
3: Oui, bien sûr, c'est ouvert à tous les jeunes. Donc pour s'inscrire, il faut venir directement chez SNI, donc 8 rue de la Poterne à Pont-à-Mousson. C'est la maison de la formation au deuxième étage. Tout se passe au secrétariat. Et puis pour les infos, toutes les infos sont sur le site internet ou sur Facebook. Site internet, c'est donc sni-pam.fr. Donc il n'y a pas besoin d'être adhérent à l'association pour profiter des activités. Tous les jeunes peuvent en profiter. Et puis bon, je vous laisserai découvrir le programme un petit peu plus en détail sur les réseaux, sur le site. Et puis les inscriptions se font directement dans nos locaux.
1: Si les jeunes ont envie de s'inscrire, comment ça se passe? C'est à la journée, c'est à la semaine? Il y a une obligation dans ce sens-là?
3: Alors, ça dépend du programme d'activité. On a des activités qui sont à la journée. On a des activités qui sont à la semaine, par exemple des stages. On a un stage de théâtre qui est prévu, donc théâtre d'impro en juillet. Et fin août, on a aussi un stage en partenariat avec le Festival Mousson d'été de Pont-à-Mousson. Donc là, ça va être des stages qui sont inscrits pour la semaine. Sinon, il y a des possibilités de venir juste à la journée. C'est un petit peu à la carte.
1: Alors généralement ces activités se déroulent, on a dit où, mais c'est de quelle heure à quelle heure? C'est toute la journée du matin au soir?
3: Alors ça dépend encore une fois des activités, ça peut être toute la journée avec le repas qui est prévu à midi, souvent il y a des repas partagés, ou alors c'est que l'après-midi, enfin c'est un petit peu voilà, à voir sur le programme, mais ça peut être soit toute la journée, soit que l'après-midi.
1: On peut retrouver tout ça donc sur les réseaux sociaux?
3: Exactement, on peut retrouver ça sur Facebook, donc Solidarité Nationale et Internationale, et sur le site internet sni-pam.fr.
1: Alors concernant justement les activités durant cet été, mon petit doigt me dit qu'il y aura bientôt des mini-camps. Est-ce que c'est encore accessible pour les jeunes? Est-ce qu'on peut s'inscrire pour ce rendez-vous?
3: Oui, bien sûr. Alors il y a encore un petit peu de place. On a deux mini-camps prévus cet été. Un premier mini-camp en juillet, donc 22, 23, 24 juillet. Et un mini-camp en août, le 19, 20, 21. Donc il y a encore un petit peu de place. Pareil pour les activités, il y a encore de la place. Faut pas hésiter à s'inscrire. Et puis de toute façon, on ouvre au plus possible. On essaye d'avoir le plus de jeunes possible pour pouvoir satisfaire le plus de monde.
1: Alors tout à l'heure on a dit la tranche d'âge entre 10 et 17 ans, est-ce que les jeunes qui ont 10 ans font les mêmes activités que ceux qui ont 17 ans ou est-ce que c'est séparé puisqu'il y a quand même une différence de 7 ans?
3: Non, c'est les mêmes activités, les jeunes sont tous ensemble, on adapte toujours les activités en fonction des jeunes qu'on aura présents. Mais voilà, c'est un groupe de jeunes de 10 à 17 ans, les activités sont adaptées en fonction mais tous les jeunes sont ensemble.
1: Voilà, pour assurer les parents, évidemment, c'est une équipe d'animateurs professionnels, voilà, qui encadre ces jeunes, parce que la sécurité, c'est l'une des priorités, je suppose.
3: Exactement, on a des animateurs professionnels, on a un directeur de l'animation qui est aussi présent sur toutes les vacances. Donc niveau sécurité, on a les jeunes, on a les animateurs qui encadrent, on n'a aucun problème sur le taux d'encadrement.
1: Voulez-vous justement remercier vos partenaires ?
3: Oui. Donc, effectivement, on a donc tout ce programme d'activité qui ne serait pas possible sans partenaires financeurs. Donc, on remercie bien évidemment la commune de Pont-à-Mousson, l'ADETS et la CAF qui nous aident à financer ces activités au profit des jeunes du territoire.
1: Voilà, on rappelle que le service, on va dire un peu activité jeunesse de SNI, propose différentes activités pour ce mois de juillet et pour ce mois d'août. Voilà, je suppose ouvert tous les jours, sauf les jours fériés.
3: Exactement, ouvert tous les jours du lundi au vendredi, sauf jours fériés et bien sûr le week-end où on est fermé également.
1: Alors on rappelle que si on veut plus d'infos, les réseaux sociaux, on tape, on rappelle, solidarité nationale et internationale, et on retrouve tout le programme, je suppose, parce que c'est très compliqué, c'est impossible d'annoncer tout ce qui va se passer évidemment en juillet et en août, mais voilà, on vous invite à aller sur internet et on retrouve tout le détail de les conditions et comment ça se passe, c'est ça?
3: Oui, c'est ça. Tout est écrit sur le programme. On a fait un petit dépliant, donc il y a le programme jour par jour qui est détaillé. On a les tarifs aussi qui sont mis sur le programme et les infos pour les inscriptions.
1: Nos auditeurs qui ne sont peut-être pas à l'aise sur Internet peuvent venir 8 rue de la Poterne pour avoir plus d'infos, c'est ça?
3: Exactement, c'est ça. 8 rue de la Poterne, à la maison de la formation au deuxième étage, directement au secrétariat de SNI.
1: Merci beaucoup Célestin, je vous souhaite un très très bel été. À bientôt.
3: Merci, bon été, à bientôt.
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1: Et voilà, c'est la fin de J'écoute ma ville. Allez, on repart maintenant en visite sur Radioactivité avec Kenji Gira qui va nous interpréter Le Choix. Il y aura également à suivre sur les ondes du 96.5 Julien Lib. Dis-moi où, ça arrive d'ici quelques instants. Mais pour démarrer ce petit quart d'heure musical, voici la chanteuse Dido, Here With Me sur Radioactivité.

0: Gigi Girac à l'instant. Dis-moi où il est, 9h46. Nous sommes en direct sur Radioactivité. Pierre Demer arrive d'ici quelques instants avec Je pense à vous, Marie Poulain, accompagnée de Barbara. La voix de Barbara reconstituée en IA. Voilà, ça arrive d'ici quelques instants en nouveauté. Et puis ça, ça date de 1998. La France avait remporté sa première étoile de la Coupe du Monde et on chantait les Hermès House Band à l'époque avec I Will Survive. Vous êtes bien branchés Radioactivité. Bon lundi matin.
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Pierre Demaer sur Radioactivité, je pense à vous. Allez, votre météo dans quelques instants. Mais en attendant, pour le plaisir, on va s'écouter Herbert Léonard sur Radioactivité.

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1: Ce lundi, les conditions resteront anticycloniques, mais le soleil sera parfois accompagné, voire contesté par des cirrus plus épais et nombreux, surtout l'après-midi. Quelques petits nuages instables seront aussi possibles en fin de journée et dans une ambiance un peu plus lourde. Quelques averses ou orages ne seront pas totalement exclus la nuit prochaine. Mercure caniculaire, 19 degrés pour les minimales, 35 degrés pour les maximales. Et pour demain, mardi 14 juillet, 21 degrés au petit réveil et comptez jusqu'à 36 degrés au meilleur de la journée. Il est 10h sur Radioactivité, on va évidemment enchaîner vos hits préférés avant votre pronostic du tiercé quarté quinté plus de 10h15 à suivre. Tame Impala, Dracula, DJ, la version de Soprano tout à l'heure et voici la version de Diams, DJ.

Tame Impala, toi tu es là sur Radioactivité. Allez, il nous reste encore un peu de temps avant vos pronostics du tiercé quarté quinté plus. Jean-Jacques Goldman arrive avec à la fin un bébé toute seule et voici Rambo Gaillard sur Radioactivité.

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Il est l'heure de vos pronostics du tiers écarté Quintet plus Réunion 1 à Dieppe pour ce 8 prix région Normandie, prix Dieppe maritime. Il s'agit d'un plat, 1100 mètres de distance, ligne droite, 16 partants, 50 900 €, handicap divisé. On commence avec les pronostics de l'amateur. Il s'agit d'un multi en 7 chevaux, le 7, 4, 5, As, 8, 9 et 16. D'après l'amateur, un multi en 7 chevaux, le 7, 4, 5, As, 8, 9 et 16. On enchaîne avec les pronostics de l'homme mystère, le 2, 4, 8, 5, 12, As et 7. D'après l'homme mystère, faudrait jouer en multi en 7 chevaux, le 2, 4, 8, 5, 12, As et 7. Je vous rappelle que c'est la Réunion 1 à Dieppe, course 8, prix Région Normandie, prix Dieppe Maritime. Le top départ est à 18h30. Bonne chance à vous. 10h18, d'ici quelques instants, Sonia Rousset en nouveauté sur Radioactive, Teddy Swims également. Et voici maintenant Bleu comme toi. Bon souvenir du chanteur Étienne Dao, ça date de 1988. Voilà, je l'ai sorti du grenier, c'est rien que pour vous. Vous êtes bien branchés à Radioactivité. Bon lundi matin, bon 13 juillet.

Teddy Swim sur RFM. Allez, je vous rappelle que dans le cadre des estivales que propose la ville de Pont-à-Mousson, de nombreux concerts a lieu tous les week-ends, et à savoir que le 29 août, pour clôturer ce rendez-vous, concert gratuit, rendez-vous à 21h avec plein d'artistes en vue. Il y aura notamment Princesse Erika, le groupe Tragédie, Helmut Fritz, il y aura également Thomas Larose, Patsy, et il y aura aussi le chanteur Ted Sanders qui fait partie des Vagabonds. On les écoute justement, les Vagabonds, tout de suite sur Radioactivité avec le temps des yéyés.

0: Les Vagabonds. Le temps déié, je vous rappelle que le chanteur issu de ce groupe, Ted Sanders, sera présent à Pont-à-Mousson pour un concert live Place du Rock avec de nombreux autres artistes à 21h dans le cadre des estivales, concert entièrement gratuit. Voilà, à suivre d'ici quelques instants votre agenda. Peut-être juste à vous rappeler que le concours de pêche de la ville de Pont-à-Mousson, organisé par la Gaule Municipontine, aura bien lieu ce mardi 14 juillet. C'est officiel, évidemment, réservé aux personnes mineures, pêche au cou uniquement, carte de pêche obligatoire avec 2 secteurs pour les moins de 14 ans et pour les 14-18 ans. Alors, peut-être à vous rappeler que les inscriptions, c'est à compter de 7h30 à la Tour de Prague. Un tirage au sort va s'effectuer aux alentours de 8h. Alors, il y a une petite modification à ce que je vous ai déjà annoncé les jours précédents. Alors, en fait, la pêche aura lieu à 8h30 et non à 8h45, comme je vous l'ai annoncé il y a quelques jours. Pêche de 8h30 jusque 10h30. Voilà, les résultats et remise des prix, tout ça va s'effectuer aux alentours de 11h15. Pour les plus jeunes, assistance autorisée pour amorçage, réparation des lignes et décrochage des poissons. C'est gratuit et un lot pour chacun des participants. Voilà pour l'essentiel de ces informations. Donc c'est demain, je vous rappelle, aux alentours de 7h30 pour les inscriptions. Ça ne change pas. Allez, on poursuit dans quelques instants avec votre agenda. Mais avant, voici une petite information importante.
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0: Et à noter dans votre agenda, cette année, la Mousson d'été propose un nouvel atelier de théâtre gratuit encadré par Lélio Ploton et Lola Molina. Le but est de s'approprier la pièce de Sébastien David, Une fin, en mêlant création sonore et jeu scénique pour offrir une représentation le 22 août 2026 à 18h à l'espace Saint-Laurent de Pont-à-Mousson. Voici le calendrier des répétitions. Mardi 11, jeudi 13 août, 18h, 21h. Samedi 15 et dimanche 16 août, 10h, 18h. Mardi 18, jeudi 20 août, 18h, 21h. Et samedi 22 août, 10h à 18h. Voilà, il reste de la place pour ces ateliers gratuits ouverts à toutes et à tous à partir de 16 ans. Aucune expérience nécessaire. Débutants, débutantes acceptés, musiciens, musiciennes intéressés, participez à la création des parties sonores et musicales. Et si vous voulez plus d'infos ou réserver votre place, 09 53 33 54 88. 09 53 33 54 88. Le Royaume engonflé de Pont-à-Mousson, situé à l'île d'Esche, vous propose ce bel événement jusqu'au 16 août 2026 au programme Jeux d'eau, maquillage, buvette resto, balade et animation autour de cheval. On vous attend pour un été 100% fun. Pour tout renseignement, 06 58 87 27 26. 06 58 87 27 26. Les médiathèques de Pont-à-Mousson vous proposent la petite boudeuse Partir en Livre, un spectacle pour fêter l'édition 2026 de Partir en Livre. Venez découvrir le spectacle dansé de la compagnie Aganta qui raconte une histoire de différence et la solitude. Une petite fille reste dans son coin, silencieuse, renfermée. Les autres enfants lui font peur. Ils sont bruyants, ils bien trop différents. Eux, ils l'appellent la petite boudeuse. Le spectacle sera suivi d'une séance de dédicace de l'album. Donc c'est à la médiathèque le mercredi 15 juillet à 14h. 40 minutes de spectacle plus séance de dédicace. C'est à partir de 6 ans. Pour tout renseignement réservation, c'est gratuit. Il faut téléphoner au 03 83 84 09 09. 03 83 84 09 09. À savoir qu'une exposition en lien avec le spectacle La Petite Boudeuse vous est proposée actuellement jusqu'au samedi 18 juillet aux horaires d'ouverture de la médiathèque pour voir cette belle exposition en lien avec ce spectacle. L'OFP Frore-Pompée vous propose son stage de foot filles et garçons de U9 à U15F du 24 au 28 août de 10h à 16h. Repas tiré du sac, repas offert le vendredi à midi, un cadeau offert en fin de stage, une boisson offerte matin et après-midi tous les jours. Ça vous coûtera 70€ la semaine pour les licenciés et 80€ la semaine pour les personnes extérieures. Pour tout renseignement et inscription, contactez Roland au 06 22 97 56 49. 06 22 97 56 49. SNI, Solidarité Nationale et Internationale, vous propose sa brocante à la recyclerie dimanche 2 août de 14h à 18h, organisée par les bénévoles de SNI au profit de leur banque alimentaire et les actions solidaires. Pour tout renseignement réservation, contactez SNI au 03 83 83 25 15, 03 83 83 25 et 15. Allez, voici des petites infos sur les colonies équitation de cet été à la ferme équestre de Féan et 5 jours de colo du lundi au vendredi dans un cadre verdoyant au milieu des poneys et chevaux. Équitation deux fois par jour, de débutants confirmés, accessible pour les jeunes âgés de 7 à 16 ans. Reste des places pour les 11-16 ans. Au programme soins aux chevaux et activités variées, passage des galops, hébergement insolite en roulotte. Si ces colonies de vacances au centre équestre de Féanré vous intéressent, n'hésitez pas à téléphoner au 07 87 46 27 22. 07 87 46 27 22. Dans le cadre des estivales que vous propose la ville de Pont-à-Mousson, prochain rendez-vous le samedi 18 juillet 21h, place du Roc avec les Soul Brothers. Soul Brothers, légende revisite les plus grands classiques de la soul, du rock et du wave and blues à travers un concert live puissant et festif. Sur scène, 8 à 11 musiciens et chanteurs rendent hommage aux légendes de la musique noire américaine. Aretha Franklin, James Brown, Stevie Wonder, Tina Turner, Otis Redding ou encore les Blues Brothers. Un show énergique et chaleureux de près de 2 heures porté par des artistes passionnés et une véritable communion avec le public. Les Soul Brothers se produiront samedi 18 juillet à 21h, place du Roc, concert entièrement gratuit dans le cadre des estivales que vous propose la ville de Pont-à-Mousson. Le quatrième rendez-vous du festival Rando Ripaille aura lieu le dimanche 16 août 2026. Au programme, 15 randonnées de 2 à 20 km, circuit adapté, menu du Salnois et restauration rapide, spectacles et concerts, artisanat et produits du terroir, navette gratuite, entrée gratuite, départ libre. C'est de 7h à 23h, place de la Saline à Château-Salins. Et pour plus d'infos, 07 81 87 71 73. 07 81 87 71 73. La ville de Pont-à-Mousson vous propose plage à Pam. C'est actuellement jusqu'au 30 août. N'hésitez pas à aller faire un tour au square Winston Churchill. Fin août, les 22 et 23 août, retrouvez la 18e édition du Cozy American Weekend à Pont-à-Mousson à l'île d'Esch avec au programme restauration, buvette, tatouage, pin-up, t-shirt mouillé, bras de fer, striptease, jeux bikers et camping. Donc c'est samedi 22 de 11h du matin jusqu'à 2h du matin et le dimanche 23 août de 10h jusqu'à 19h. Entrée 5€ gratuit, toutes motos et voitures US. Et au mois d'août, n'oubliez pas le 92e du retour du grand déballage du quartier Saint-Martin de Pont-à-Mousson. Cet événement aura lieu de 8h à 19h le dimanche 30 août avec plus de 170 exposants, commerçants, artisans organisés au profit d'œuvres sociales du CCS de la ville de Pont-à-Mousson.

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Allez, sur Radioactivité, voici maintenant Étrange Affaire, Wallis Franken sur les ondes du 96.5. Sound of Legends arrive également et Mylène Farmer, le nouveau.

Son of Legend. San Francisco. 10h52, l'album de la semaine, d'ici quelques instants. Riviera va nous accompagner avec la reprise de Sean Paul, She Doesn't Me. Il y aura également Zao MC Solar comme Caroline. Et voici Bernard Menez avec Jolie Poupée. 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

Zao MC Solar, un beau duo, hein, comme Caroline sur Radioactivité, 11h01. Voici maintenant l'album de la semaine. Il s'appelle Gabriel Auguste. On va le découvrir, son dernier album, Paradis Terrestre. Voici la plage 2, Am Crime. 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

Gabriel Auguste, voici la plage 2. À l'instant, c'est la plage 2, Amsim, un extrait de l'album Paradis Terrestre, un album qu'on va découvrir tout au long de cette semaine sur Radio Activité. Alors, peut-être à vous rappeler que Thomas Larose fait partie des invités qui seront présents le samedi 29 août, 21h, place du Rock, dans le cadre des estivales que vous propose la ville de Pont-à-Mousson, avec de nombreux artistes. Voilà, concert gratuit. Et on va l'écouter avec la reprise de Toi et moi de Guillaume Grand. Il y aura également à suivre sur Radio Activité dans le prochain quart d'heure la chanson de RN Boy, Elle voulait, et voici Réglisse, mets de l'huile.

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1: Il est l'heure de vos petites annonces sur Radioactivité. Une auditrice vend un ventilateur de plafond comprenant 5 grandes hélices couleur marron, intensité variable à l'aide de tirettes, bel élément de décoration, belle finition. Neuf pour professionnels ou maisons avec des hauts plafonds, voilà pour une grande pièce ou restaurant ou salle de réception. Valeur d'origine 350 euros, cet auditeur vous le vend pour 130 euros. À vendre également une armoire à poupées vitrée éclairée. En fait, ce sont les poupées qu'elle vend. Et si vous en achetez assez, bah vous aurez l'armoire à poupées en plus. Voilà, en tout, elle possède entre 40 et 50 poupées en porcelaine. C'est 130 euros. Ce même auditeur vend un bureau chêne clair neuf, 60 euros sur Pont-à-Mousson. Et pour plus de renseignements sur l'un de ces articles, 06 27 53 51 43, 06 27 53 51 43. Par manque de place, une personne vend un congélateur avec 7 tiroirs de capacité 225 litres, couleur blanc, marque Srigevio, hauteur environ 1,80 m, il a 2 ans, en parfait état, prix 170 euros. Ce congélateur est visible à Dieulouard et pour plus d'infos, le numéro de téléphone à composer est le 06 72 84 87 10. 06 72 84 87 10. Un auditeur vend deux Velux, marque Velux électrique pour toiture, rideau occultant, motorisé, quasi neuf. Téléphonez aux heures de repas au 07 82 27 15 27. 07 82 27 15 27. On nous dit que le prix est à débattre. Donc 07 82 27 15 27 pour plus d'infos sur ces deux Velux. Si vous aussi vous désirez faire passer une annonce à Radioactivité, soit vous nous appelez au 03 83 81 38 38, 03 83 81 38 38, ou bien vous nous envoyez un mail radio.activité@orange.fr, radio.activité@orange.fr, sans oublier le S au bout de activité. Allez, 11h20, les hits de votre été sur Radioactivité se poursuivent avec Alex Warren, Vince la petite culotte, Cantalo en nouveauté. Et voici Cynthia, tout le bonheur du monde.

Alex Warren. At Fever Dream. Allez, on poursuit avec de la musique. Et oui, pourquoi pas Gims avec le soleil. Il y aura Stromae, Des Fleurs et Tove Lo. Et voici le groupe Avalanche. Johnny.

Gims avec Soleil sur Radioactivité. Vos pronostics du tiers s'écarter quintet plus dans quelques petites minutes. À suivre Elisabeth Taylor, une chanson interprétée par Taylor Swift. Mickey, la luxembourgeoise, ça pique un peu, ça arrive d'ici quelques instants. Et voici France Feldman, c'est toi qui m'as fait. 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
1: Il est l'heure de vos pronostics du tiercé écarté Quintet Plus Réunion 1 à Dieppe pour ce 8 prix Région Normandie, prix Dieppe Maritime. Il s'agit d'un plat, 1100 mètres de distance, ligne droite, 16 partants, 50 900 €, handicap divisé. On commence avec les pronostics de l'amateur. Il s'agit d'un multi en 7 chevaux, le 7, 4, 5, As, 8, 9 et 16. D'après l'amateur, un multi en 7 chevaux, le 7, 4, 5, As, 8, 9 et 16. On enchaîne avec les pronostics de l'homme mystère, le 2, 4, 8, 5, 12, As et 7. D'après l'homme mystère,

mystère. Faudrait jouer en multi en 7 chevaux. Le 2, 4, 8, 5, 12, As et 7. Je vous rappelle que c'est la réunion 1 à Dieppe, course 8, prix région Normandie, prix Dieppe Maritime. Le top départ est à 18h30. Bonne chance à vous. Tout à l'heure à midi, ça sera vos infos sur Radioactivité. Place à vous et de préféré en attendant Teddy Bear, Chaussures Rouges, Shakira et Burna Boy, le hit de cette Coupe du Monde 2026. Dai Dai, ça arrive en compagnie de Burna Boy. Et voici tout de suite un grand classique des années 80, 1989, précisément Sydney Youngblood.

0: Shakira, Burna Boy sur Radioactivité. Vive la Coupe du Monde de foot. Allez, c'est parti, il est midi. Voici vos infos de la une sur Radioactivité.
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0: Dans vos informations de la une, incendie, 400 pompiers ont été à pied d'œuvre cette nuit pour lutter contre le feu dans la forêt de Fontainebleau en Seine-et-Marne, qui, depuis son déclenchement en bord d'autoroute hier après-midi, a déjà parcouru quelques 800 hectares en milieu de nuit, selon les pompiers. Le ministre de l'Intérieur, Laurent Nunez, est attendu sur place ce matin. Incendie. Le bilan de l'incendie dans le sud de l'Espagne passe à 13 morts. Après le décès d'une Britannique de 93 ans à l'hôpital, une Française est toujours disparue. Canicule, fin de vigilance orange pour 8 départements côtiers en bord de la Manche. Il reste 37 départements en vigilance rouge canicule et 39 en orange, selon le nouveau bulletin de Météo France. Au Moyen-Orient, les gardiens de la Révolution, armée idéologique de Téhéran, ont affirmé avoir frappé des bases américaines en Jordanie, à Bahreïn et au Koweït, selon l'agence officielle IRNA, les États-Unis ayant eux attaqué des dizaines de cibles en Iran. Des attaques de drones ukrainiens ont tué 3 personnes et blessé 5 autres dans la région de Moscou, annonce le gouverneur local Andrei Vorobyov. Consommation, aliments fonctionnels, la quête du bien manger va-t-elle trop loin? La hausse des exigences nutritionnelles est en train de modifier nos comportements alimentaires. Sur Internet comme en grande surface, les produits fonctionnels, censés avoir des bienfaits spécifiques, on le vend en poupe. Climat, le sable du Sahara pourrait rendre les nuits encore plus chaudes cette semaine. Un nouvel épisode de remontée de poussière du Sahara s'invite dans le ciel français cette semaine. Une mauvaise nouvelle en cette période de canicule, puisque le sable va contribuer à réchauffer l'atmosphère, surtout la nuit. Société, vote final et adoption en vue pour la loi sur la fin de vie. La proposition de loi sur l'aide active à mourir est en passe d'être définitivement adoptée malgré l'opposition du Sénat. Le vote final est prévu mercredi à l'Assemblée. Défense, le nouveau service militaire prend forme. Les militaires qui vont défiler ce 14 juillet s'apprêtent à accueillir un nouveau contingent à la rentrée. Les jeunes du service national volontaire ont fait le point sur ce dispositif qui deviendra effectif à partir du mois de septembre. Terrorisme, des centaines de Niçois en blanc 10 ans après l'attentat de la promenade des Anglais. C'était le début de 3 jours d'hommage à Nice. Environ 1 millier de personnes ont participé dimanche à une marche blanche sur la promenade des Anglais, lançant les commémorations des 10 ans de l'attentat qui a fait 86 morts et plus de 400 blessés le 14 juillet 2016. Au Moyen-Orient, reprise des hostilités, ce sont les limites de la méthode Trump. Malgré le protocole d'accord signé par l'Iran et les États-Unis, les frappes américaines reprennent et les appels à venger la mort du guide suprême Khamenei revivent le conflit. Entretien et analyse avec Thierry Coville, chercheur à l'Institut de Relations Internationales et Stratégiques et spécialiste de l'Iran. Afrique, électricité, eau et gaz, les défis immenses de Madagascar. 9 mois après les manifestations contre les coupures de courant et la corruption qui ont renversé le président malgache, le pouvoir militaire de transition cherche à tirer les leçons de la crise de l'électricité sous le regard vigilant des jeunes de la GANS qui craignent de se faire voler leur révolution citoyenne.

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1: Christophe Willem sur Radioactivité. On enchaîne avec vos informations régionales.
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1: Dans vos informations régionales en Meurthe-et-Moselle, Nancy Open Air, hallucinante Katy Perry. Ce dimanche soir, l'icône pop planétaire a fait vivre au Zénith du Grand Nancy l'une de ses plus incroyables soirées. Si ce n'est la plus incroyable, avec un show à la démesure de sa popularité, envoyé devant 21 000 personnes en furie. Le Nancy Open Air a clos son édition 2026 dans une incroyable ambiance, de quoi susciter bien des envies pour 2027. À Écrouves, une voiture s'encastre dans une habitation et prend feu, ses occupants en fuite. Dans le Toulouse, bébé secoué, 6 mois de prison ferme pour une nounou. Jugée pour avoir secoué un bébé de 4 mois, une assistante maternelle du Toulouse a été condamnée ce mercredi 8 juillet à 30 mois de prison, dont 6 mois ferme à purger à domicile sans bracelet électronique. Lors de son procès en mai, elle avait clamé son innocence. Guerre en Ukraine, les Russes tapent sur tout le monde. En séjour à Kharkiv, ils témoignent de son quotidien. Depuis plus de 4 ans, Xavier Collin, journaliste à l'Est républicain Lunéville, passe presque toutes ses vacances en Ukraine, sur le front de la guerre. Actuellement, il aide la population avec l'association Youssef à Kharkiv, au nord-est du pays meurtri. À Nancy, un général sur les Champs-Élysées pour le défilé du 14 juillet, tout juste de retour de la mission Liberté 250 qui célébrait le 250e anniversaire de l'indépendance des États-Unis. Le général Pierre Godillière, commandant de la brigade aérienne de l'aviation de chasse 4000 hommes basée à Nancy, doit défiler sur les Champs-Élysées ce mardi 14 juillet. Un honneur, dit-il. Meurthe-et-Moselle Logement Social, Tomblaine refuse de perdre des recettes et écrit au Premier ministre. Le conseil municipal de Tomblaine a adopté mercredi 17 juin à l'unanimité une motion adressée au gouvernement et aux parlementaires pour dénoncer la fin annoncée de la compensation des exonérations de taxes foncières sur les logements sociaux. La commune craint un nouveau désengagement financier de l'État. Metz, 500 000 euros pour la venue du pape, c'est énorme, est-ce la priorité? Ce vendredi 10 juillet, les élus de Metz ont discuté au budget supplémentaire établi pour l'année en cours. Deux lignes de 250 000 euros ont été inscrites dans le cadre de la venue du souverain pontife le 28 septembre. Une dépense démesurée pour l'opposition de gauche et écologiste, un coût minime pour un événement diffusé en mondiovision pour le maire. Grand Est, la création prend ses quartiers d'été avec les vacances culturelles. Les vacances culturelles s'ouvrent cet été dans le Grand Est avec une ambiance, faire sortir la création de ses murs. En Lorraine, artistes, compagnies et auteurs investiront villages, médiathèques et lieux patrimoniaux pour proposer notamment des spectacles, des ateliers, des résidences et du cinéma itinérant. Dans les Vosges, autocar en panne sur l'autoroute, 50 personnes à l'abandon. Il devait donc rallier Marseille et le sud de la France vers d'autres destinations, notamment l'aéroport de Nice, le port de Toulon ou l'Algérie. Une cinquantaine de personnes parties de Metz dans la nuit de samedi à dimanche ont été abandonnées dans un champ de paille après que le car qui les transportait a dû stopper net sa course sur l'autoroute A31. Bassin Mussy-Pontin, des ports bio en plein air, rien ne vaut le lard d'un cochon qui gambade. Ancien technicien agroforestier, Vincent Mangeau vient de créer à Rogéville un élevage de ports bio élevés en plein air. Un projet rare en Lorraine, pensé pour produire une viande de qualité tout en préservant la biodiversité, les sols et la ressource en eau. Pont-à-Mousson, des cyclistes belges ont avalé 455 km pour aider la recherche sur le cancer. Une petite dizaine de cyclistes belges ont fait une halte au bord de la Moselle ce jeudi à l'heure du déjeuner. Ils devaient rejoindre Gérardmer, point final de leur périple, mais ils ont roulé. Ce n'est pas pour faire du tourisme, mais bien pour récolter des fonds pour la recherche sur le cancer.

À Blénod-les-Pont-à-Mousson, Poletti Bâtiment, une nouvelle génération à la tête de l'entreprise. Fondée en 1947 par Joseph Poletti, l'entreprise familiale a traversé les décennies en s'adaptant aux évolutions du secteur du bâtiment. Depuis le 1er juillet, elle ouvre un nouveau chapitre de son histoire avec les enfants Charline et Joris Poletti. À Litricourt, d'importants secours mobilisés pour combattre l'incendie d'une maison. Un incendie s'est déclaré ce dimanche matin dans les combles d'une maison en travaux située aux deux routes d'Abaucourt. Malgré d'importants dégâts à la toiture et à la charpente, aucune victime n'est à déplorer. Avant de Vendelinville, groseillers, orties puantes, carnouillers, à la découverte des plantes sauvages. Dans le cadre de l'été insolite, une série d'animations gratuites mises en place par la communauté de communes de Mademoiselle. Nicolas Perquin, créateur de l'auto-entreprise Baladé Botanique, a mené une sortie de découverte des plantes sauvages et des murs en pierre sèche dans la forêt de Vendelinville. À Velaines-sous-Amont, centre chien et loup, la forêt dévoile son autre visage. Une quinzaine de participants ont attendu la tombée de la nuit pour partir à la découverte des chouettes, des hiboux et des autres habitants de la forêt. Bassin de Pompée, un nouveau marché de 12 ans pour gérer l'eau du territoire. Depuis le 1er juillet, la société SOR assure l'exploitation du service public de l'eau. Ce contrat de 12 ans prévoit notamment d'améliorer le rendement du réseau, de déployer la télé-relève et d'harmoniser les tarifs sur l'ensemble du territoire. À Liverdun, la première initiation à la pêche de la saison est une réussite. Ces derniers jours, c'est en bord de Moselle, au cœur de la station pêche agrandie durant l'hiver, que les pêcheurs de tout âge étaient conviés dans le cadre de la toute première animation pêche de la saison organisée conjointement par la Fédération de Meurthe-et-Moselle pour la pêche et la protection aquatique, la PPMA du Toulois et la ville de Liverdun. À Toul, l'adaptation du métier d'auxiliaire de vie face à la canicule. Les températures élevées sont de retour et contraignent certains métiers à s'adapter, tel celui d'auxiliaire de vie. Le point sur les mesures prises par ce personnel pour prendre soin du public aidé et par leur employeur pour les ménager durant les heures les plus chaudes.

À suivre sur Radioactivité, 4 heures de direct, accompagné par Bulle tout à l'heure entre 14h et 18h sur Radioactivité. Demain, nous sommes le mardi 14 juillet et à cette occasion, vous retrouverez Marc demain matin à partir de 10h pour un hommage à Louis Mariano. Et puis aux alentours de 13h30, il vous propose un numéro d'été, notre Marc, demain, mardi 14 juillet. Je vous retrouve mercredi 15 juillet à partir de 8h. Très bon lundi, très bon mardi, à mercredi, bye bye.

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Bienvenue à vous tous sur le 96.5. Je suis contente d'être avec vous en votre compagnie aujourd'hui, lundi 13 juillet. Demain, vous le savez, c'est le 14 juillet. Hein, vous n'aurez pas la possibilité d'entendre nos voix sur le 96.5, mais il y aura des belles playlists, croyez-moi. Alors aujourd'hui, eh bien, on va souhaiter un bon anniversaire à tous ceux qui sont nés en cette veille de 14 juillet, un 13 juillet. Nous fêtons les Henri le Boiteux. Ah, les Henri le Boiteux, les Joël, les Clélia, les Cunégonde. Alors, est-ce qu'on fête les Henri? Ou alors c'est que le Henri le Boiteux? Je ne sais pas. De toute façon, tous les Henri, c'est leur fête aujourd'hui, sûrement. Allez, bonne fête à tous les Henri qui nous écoutent et qui se reconnaîtront, bien sûr. Alors, les Henriette aussi, les Joël. Ah, ben alors, des pleins de prénoms aujourd'hui. Les prénoms d'autrefois, c'est les Eugène. Et le prénom breton, c'est Thuriot. Allez, la citation de Robert Sherwood, c'est « Et quels sont les grands criminels, ceux qui vendent les instruments de mort ou ceux qui achètent et s'en servent ?» Ah, ça c'est une belle question et elle est d'actualité, en tout cas. Si elle date de Mathusalem, elle est d'actualité. Et quels sont les plus grands criminels, ceux qui vendent les instruments de mort, c'est bien dit, hein, ou ceux qui les achètent et s'en servent? Ah, je dis que ce sont les deux. La question, il y a pas de, on est, elle n'est pas mitigée, non, c'est les deux en même temps. Le dicton du jour, quoi que fasse Saint Henri, le paysan Henri. Bon, allons Henri. Pluie au jour de Saint Eugène, mais le moissonneur à la gêne. Mais si le soleil pompe l'eau, c'est signe de 8 jours de beau. C'est tellement mignon ces petits dictons. Et le proverbe du jour, les murs ont des oreilles. Eh bien voilà, méfiez-vous de ce que vous racontez les uns et les autres. Ne critiquez pas, ne dites pas des choses derrière les personnes qui sont concernées. Ce n'est pas beau. Un jour ou l'autre, tout finit par se savoir. Allez, nous on est là ensemble pour passer de bons moments, comme je vous l'ai dit. Nous allons écouter de la musique, nous allons faire des petits jeux, toujours avec le royaume engonflé. Là, aujourd'hui, il fait très bon pour aller vous divertir à l'île d'Esch. Peut-être emmener vos enfants se promener dans ces structures gonflables, bien encadrées, dans un beau cadre, avec des beaux arbres et tout ça. C'est un petit peu plus frais, ça fait du bien d'aller à l'île d'Esch. Allez, nous allons continuer, nous, en musique, hein, notre émission. On va la débuter avec Dick Rivers. Au début, je me suis dit, ben tiens, c'est un mot en anglais. On a tellement l'habitude de lire des titres en anglais. J'allais dire Dick Rivers, Nice. Non, c'est pas Nice, c'est Nice, Baie des Anges. Faut le faire hein, quand même. Hein. Tellement on a l'habitude de voir des titres en anglais. J'allais dire Nice, Baie des Anges. En tout cas, c'est Dick Rivers, Nice, Baie des Anges sur le 96.5. On est bien!

0: Il est 14h22 minutes sur Radio Activité. Vous le savez, tout au long de la journée, eh bien, vous allez entendre quelques spots, des spots qui sont nécessaires pour vous donner des petits conseils et vous avertir de certaines situations. Allez, nous allons bien sûr écouter un spot sur la canicule qui est important.
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Superbe duo, n'est-ce pas, Jermaine Jackson, When the Rain Begins to Fall. Allez, on est dans la famille des Jackson 5. On a écouté Jermaine Jackson, on va écouter Janet Jackson et Michael Jackson, bien évidemment. Allez, Janet Jackson sur le 96.5, All For You.

Allez, dans la famille des Jackson, vous avez entendu Janet, vous avez entendu Jermaine, et maintenant je demande Michael, the Queen, the King, plutôt the King, s'il m'entendait, The Girl Is Mine, une magnifique chanson.

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0: 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Nous, on continue avec une petite page de publicité, toujours des informations, bien évidemment, qui ont toute leur importance, et j'espère que vous les écoutez et que vous les appliquez. Bien évidemment, on est content de vous informer de choses importantes.
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15h04 sur Radio Activité. On va parler des grenouilles, oui, de la planète grenouille. Elles feignent la mort pour éviter les mâles. C'est trop moche. Oui, cette grenouille fait la morte pour qu'on lui fiche la paix. Alors, si vous pensez avoir tout essayé pour reconduire un prétendant trop lourd, eh bien, la grenouille rousse européenne détient la palme de la technique la plus radicale. Pour éviter les mâles trop insistants, elle feint tout simplement la mort. Dans les marécages, la saison des amours est loin d'être un long fleuve tranquille. C'est même un véritable chaos. Des dizaines de mâles surexcités se bousculent et s'agglutinent parfois en grappe autour d'une seule et unique femelle. Ce phénomène appelé boule d'accouplement est extrêmement dangereux pour elles, pouvant provoquer des blessures graves et même l'étouffement. Oui. Pour éviter donc les mâles trop insistants, la grenouille rousse européenne feint tout simplement la mort. Dans les marécages, la saison des amours a commencé. Donc si vous voyez un agglutissement sur une petite femelle, eh bien, vous pouvez jeter des petits cailloux autour ou faire du bruit, taper dans les mains pour justement éviter cette boule d'accouplement qui est dangereuse hein, pour la grenouille. Voilà, donc elle plonge au fond de l'eau, raidit ses pattes et se fige complètement, simulant un cadavre. Oui, lorsque se débattre ne suffit plus, la femelle sort sa botte secrète. Ça s'appelle la tonicité immobile. Voilà, brave petite bête. Nous continuons avec Françoise Hardy. J'écoute de la musique sur Radioactivité et elle est saoule. Ou alors c'est la musique qui est saoule.

0: c'est parti. Il est 15h15 sur Radioactivité.
1: Oui, allô? Allons, oui, bonjour, Delphine de Abrisque.
0: Nous faire plaisir avec les petits conseils et les astuces de mamie. Voilà, mamie est avec moi. Elle est tranquillement en train de siroter une petite citronnade et n'a pas envie de parler, mamie. Donc, c'est moi qui vais vous donner les petits conseils et des bons réflexes à adopter avec l'arrivée de l'été. Et bien sûr, on va ensemble chasser les insectes de la maison, naturellement. Ben oui, c'est normal, les petits insectes, les moustiques, les genres de petits teblates, les mouches, les petits papillons, et puis d'autres petits insectes qu'on ne connaît pas. C'est vrai qu'ils inondent nos habitations, et eh bien, on a envie de les chasser, parce que parfois ça irrite, et on n'a pas envie de dormir avec des insectes qui nous tournent autour des oreilles. Donc, chasser les insectes de la maison, naturellement. Avec l'arrivée de l'été, les insectes s'invitent souvent dans nos maisons. Mouches, moustiques, fourmis ou mites. Heureusement, il existe des solutions simples, naturelles et respectueuses de notre santé. Merci, mamie. Alors, premier réflexe, ne leur offrez ni nourriture ni eau. Nettoyez rapidement les miettes. Fermez bien les bocaux. Videz régulièrement les poubelles. Et évitez l'eau stagnante dans les soucoupes de plantes ou des seaux. Pensez aussi aux barrières physiques. Installez des moustiquaires aux fenêtres. Ça reste l'une des solutions les plus efficaces. Le soir, limitez l'éclairage près des fenêtres ouvertes, car la lumière attire de nombreux insectes. Les plantes aromatiques peuvent également être vos alliés. Le basilic, la menthe, la lavande, la citronnelle ou encore le géranium parfumé dégagent des odeurs que beaucoup d'insectes apprécient très peu. Par contre, nous, on les apprécie vraiment bien, tout en parfumant agréablement la maison. Donc c'est plutôt sympa. Pour les fourmis, parlons-en des fourmis. Un simple mélange de vinaigre blanc et d'eau pulvérisée sur leur passage permet souvent d'effacer leur piste odorante. Ah oui, vous croyez ça? Quant aux moustiques, un ventilateur peut être étonnamment efficace. Oui, leur vol est fragile et le courant d'air les perturbe. Enfin, rappelons que tous les insectes ne sont pas des ennemis. Beaucoup jouent un rôle essentiel dans la nature, notamment les abeilles et les papillons, indispensables à la pollinisation. L'objectif n'est donc pas de les éliminer, mais simplement de les maintenir à l'extérieur de nos habitations. Un été plus serein, plus naturel et sans produits chimiques, c'est possible. Voilà. Donc n'oubliez pas aussi que si les araignées, les petites araignées, toutes mimi, toutes fines, avec leurs petites pattes toutes tendres, viennent habiter chez vous, hein, elles sont colocataires, eh bien, si elles ne vous dérangent pas, si elles sont dans un petit coin derrière la télé, par exemple, dans un petit coin du placard, eh bien, laissez-les. C'est elles qui se chargent des petits insectes que vous n'avez peut-être aussi pas envie de voir dans votre maison. Donc laissez la nature faire et puis elle vous dira bien merci. Elle vous le rendra bien. Voilà, donc ceci étant dit, merci mamie pour tous ces petits conseils précieux. Donc vous savez ce qu'il vous reste à faire. Eh bien la citronnelle, la menthe, le romarin, le basilic et la lavande. Voilà, donc éventuellement des géraniums. Voilà, donc chasser les fourmis et les blattes, c'est très facile, effectivement. Et voilà, on continue avec une belle chanson, Nicoletta, que je dédicace à ma maman, Fio Maravilla. Je sais qu'elle aimait bien ça. C'était déjà en 1975, je me souviens toujours qu'elle me fredonnait cette petite chanson. C'est une très très jolie chanson qui est toujours d'actualité et on aime beaucoup Nicoletta sur Radioactivité. Voilà, c'est pour toi, maman.

0: 15h34 minutes sur Radioactivité. Dans quelques instants, les petites annonces. On va parler des jours de canicule. Il y a plus de noyades, oui ou non? Eh bien, la plupart des noyades sont évitables avec deux réflexes simples. Rester vigilant, ne pas se baigner seul, privilégier les zones surveillées, analyser son environnement, écouter son corps, s'hydrater, mouiller sa nuque, identifier les signes de malaise. On n'oublie pas qu'en temps de canicule, votre corps est vigilant et plus vulnérable. Alors, le premier réflexe, bien sûr, c'est d'éviter d'aller se baigner pour ne pas se noyer. Voilà, surtout si vous n'êtes pas fortiche en natation, il vaut mieux rester sur les bords et puis profiter de l'eau juste en se trempant les pieds. Voilà, donc en 2025, le nombre de noyades a augmenté. La vigilance de tous doit être renforcée. Les jours de canicule, oui, on va vous dire, c'est du 19 juin au 8 juillet 2025 déjà, les noyades ont explosé, plus 135% par rapport à la même période en 2024, et ça s'est passé pendant une période caniculaire. Donc il faut vraiment redoubler d'attention. Non, le soleil ne rend pas l'eau plus dangereuse. En réalité, le lien est statistique. Plus de chaleur, donc plus de soleil, plus de baigneurs et plus d'accidents, forcément. Les causes des noyades, elles, ne changent pas. Inconscience du danger, fatigue, déshydratation, manque de surveillance et choc thermique. La canicule augmente surtout le nombre de personnes exposées à ces risques habituels. Voilà, on ne vous le dira jamais assez. Faites attention, bien sûr, en période estivale, lors des canicules, faites attention à vous. Allez, c'est parti pour les petites annonces. 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C'est tout de suite sur Radioactivité 96.5.
1: Il est l'heure de vos petites annonces sur Radioactivité. Une auditrice vend un ventilateur de plafond comprenant 5 grandes hélices couleur marron, intensité variable à l'aide de tirettes, bel élément de décoration, belle finition. Neuf pour professionnels ou maisons avec des hauts plafonds, voilà pour une grande pièce ou restaurant ou salle de réception. Valeur d'origine 350 €, cet auditeur vous le vend pour 130 €. À vendre également une armoire à poupées vitrée éclairée. En fait, ce sont les poupées qu'elle vend. Et si vous en achetez assez, bah vous aurez l'armoire à poupées en plus. Voilà, en tout, elle possède entre 40 et 50 poupées en porcelaine. C'est 130 €. Ce même auditeur vend un bureau chêne clair neuf, 60 € sur Pont-à-Mousson. Et pour plus de renseignements sur l'un de ces articles, 06 27 53 51 43. 06 27 53 51 43. Par manque de place, une personne vend un congélateur avec 7 tiroirs de capacité 225 litres, couleur blanc, marque Srigevio. Hauteur environ 1m80, il a 2 ans, en parfait état, prix 170 €. Ce congélateur est visible à Dieulouard et pour plus d'infos, le numéro de téléphone à composer est le 06 72 84 87 10. 06 72 84 87 10. Un auditeur vend deux Velux, marque Velux électrique pour toiture, rideau occultant, motorisé, quasi neuf. Téléphonez aux heures de repas au 07 82 27 15 27. 07 82 27 15 27. On nous dit que le prix est à débattre. Donc 07 82 27 15 27 pour plus d'infos sur ces deux Velux. Si vous aussi vous désirez faire passer une annonce à Radioactivité, soit vous nous appelez au 03 83 81 38 38, 03 83 81 38 38, ou bien vous nous envoyez un mail radio.activité@orange.fr, radio.activité@orange.fr, sans oublier le S au bout de activité.
0: Et voilà donc les petites annonces, j'achète, je vends, je troque et je donne. On va parler des aliments les plus hydratants pour vous en cette période de canicule. 5 aliments seulement, voilà, il y en a beaucoup, mais les 5 principaux. Les températures explosent à la déshydratation, c'est un réel danger, c'est vrai. Alors on vous a préparé le top 5 des aliments à consommer pour vous aider à survivre à la canicule. À retenir bien sûr et à partager. Donc eau, repas suffisant aux endroits frais qui restent le véritable trio gagnant. Voilà, donc qu'est-ce que vous aimez, vous, manger pendant cette période de chaleur? Moi, si je pouvais dire quelque chose, ça serait rien que de la pastèque, toujours de la pastèque. Voilà, sont les aliments frais et rafraîchissants. Il y a aussi le concombre. 96% d'eau. Il apporte aussi de la vitamine K, notamment impliquée dans la coagulation sanguine. En deuxième position, j'ai nommé la laitue iceberg. Oui, 95,6% d'eau. Pour la garder fraîche plus longtemps, mieux vaut la choisir entière. Une fois coupée, elle brunit très vite. Le radis rouge, j'aurais pas pensé. 95,5% d'eau. C'est l'un des légumes les plus rapides à faire pousser, c'est vrai. Et certaines variétés se récoltent en 3-4 semaines à peine. En quatrième position, la tomate. Oui, 94,5% d'eau. C'est un fruit ou un légume, du coup? C'est les deux. La pastèque, en cinquième position. 91% d'eau. Contrairement à ce que vous avez peut-être entendu, ces pépins sont parfaitement comestibles, donc on ne les enlève pas. Certains aliments contribuent à votre hydratation, mais ne remplacent pas les 1,5 à 2 litres d'eau recommandés chaque jour, d'autant plus pendant la canicule et sans attendre d'avoir soif. Voilà, on n'attend pas d'avoir soif. On le dit, on le répète, surtout pour les personnes d'un certain âge qui boivent un peu moins. C'est comme ça, c'est avec l'âge, on a moins soif. Et il faut toujours mettre sa petite bouteille à côté de soi ou un verre sur la table rempli et se forcer à le boire de temps en temps, même si on n'a pas soif. Et si on trouve que l'eau est trop plate et sans goût, eh bien on y ajoute un petit trait de citron. Voilà, on presse un petit citron et ça passe tout seul. Et c'est délicieux et ça désaltère. Voilà donc pour les petits conseils canicule. Allez, on continue nous en musique. On est en 1996 avec Cheb Khaled, Aïcha.

Quelle belle musique. On s'en rappelle tous de cet hymne de la vie lorsqu'on était petit en regardant les émissions de justement d'hymne de la vie. Ah oui, c'était vraiment un plaisir de terminer nos devoirs et de pouvoir regarder ces petites séries à la télé. Allez, on est à présent dans les années 2014. On va faire un tout petit bond en avant. Il est bientôt 16h sur Radioactivité. Vous avez vu comme le temps passe vite. Le temps des sourires avec Michael Miro.

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Pourquoi y a-t-il des lève-tôt et des lève-tard? Oui, plusieurs études indiquent que les personnes nées tôt le matin ont tendance à devenir des lève-tôt. Cela s'explique principalement par le moment de la naissance qui joue un rôle crucial dans le réglage initial de notre horloge biologique interne et de nos rythmes circadiens. Cependant, il ne s'agit pas d'une règle absolue. Votre profil de sommeil ou chronotype dépend de plusieurs facteurs. La génétique, les gènes déterminent entre un cinquième et la moitié de votre préférence pour le matin ou le soir. L'âge aussi, le rythme naturel évolue au fil de la vie. Les enfants sont souvent matinaux, les adolescents ont tendance à devenir couche-tard avant de retrouver un profil de lève-tôt en vieillissant. L'environnement, l'exposition à la lumière naturelle et l'ensoleillement selon les saisons peuvent également influencer votre horloge biologique. Et vous êtes plutôt lève-tôt, lève-tard ou lève-toi tout seul ?

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On est bien, on écoute de la bonne musique, on se fait plaisir et on écoute également des pages de publicité. 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

C'était Olivier Dion de Mes propres ailes. Vous savez, les trois mousquetaires, n'est-ce pas? On connaît tous maintenant. Allez, on continue avec Chaim, Si tu m'aimes encore. Préparez-vous pour la recette douceur de cet après-midi.

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1: Allez, c'est parti, on va manger un bon gâteau. Mais pas un gâteau comme vous le pensez. C'est un gâteau bien spécifique, une recette blondie vegan. Et oui, tellement bonne. Oui, donc une recette blondie vegan. Donc ce sont comme, un peu comme des brownies, mais un peu blond. Voilà, c'est pour ça que ça s'appelle blondies. Alors, vous allez avoir besoin donc de pois chiches, de beurre de cacahuète pour une version vegan. C'est parti. Une boîte de 400 g de pois chiches égouttés et rincés. Alors moi, j'ai enlevé les peaux des pois chiches hein, pour que ce soit plus digeste. Je l'ai fait hier, croyez-moi, c'est très bon. 120 g de beurre de cacahuète naturel. 60 ml de sirop d'érable. 60 ml de lait végétal. Moi, j'ai pris soja. Vous pouvez prendre amande ou avoine. Une cuillère à café d'extrait de vanille. Une cuillère à café de levure chimique. Une cuillère trois quarts de café à café de bicarbonate de soude. C'est un quart plutôt, un quart de cuillère à café de bicarbonate de soude. Un quart de cuillère à café de sel. 60 à 80 g de pépites de chocolat noir. Vous allez préchauffer le four à 180 degrés. Chemisez un moule carré, environ 20 sur 20, et vous mettiez du papier cuisson, bien sûr. Dans un robot, vous allez mixer les pois chiches, le beurre de cacahuète, le sirop d'érable, le lait végétal et la vanille jusqu'à obtenir une pâte lisse. Vous ajoutez la levure, le bicarbonate et le sel, puis vous mixez à peine quelques secondes. Donc, celui qui a un robot puissant, vous faites à peine vous, et c'est fini. Et vous incorporez les pépites de chocolat à la spatule. Vous allez verser la pâte dans le moule et vous lissez la surface. Faites cuire 20 à 25 minutes. Le centre doit rester légèrement moelleux. Vous laissez refroidir complètement avant de découper en carré. Alors, les petits conseils pour une version plus riche en protéines, utilisez un beurre de cacahuète 100% cacahuète, n'est-ce pas? Vous pouvez remplacer les pépites de chocolat par des noix de pécan, des noisettes. Alors moi, j'ai mis les trois. Voilà, comme ça, c'était encore plus gourmand. Ces blondies se conservent 4 à 5 jours au réfrigérateur et sont encore meilleures le lendemain. Voilà, donc je les ai fait hier, j'en ai mangé que un, j'ai résisté. Résiste! Et puis, juste après, je les ai mis au réfrigérateur. Donc tout à l'heure, en rentrant, je goûterai pour voir si c'est vrai, est-ce qu'ils sont encore meilleurs. Voilà, donc une excellente recette à partager en famille et entre amis. Essayez, testez, c'est à prouver, croyez-moi. Et ne résistez pas.

France Gall sur Radioactivité résiste. Je vous avais annoncé dernièrement que notre ami Evan était de retour avec nous sur Radioactivité par téléphone pour justement vous parler des derniers matchs de foot et dégrossir vite fait ce qu'il s'est passé dernièrement. Voilà, donc on va pas trop ennuyer Evan puisqu'il est en vacances, hein, normal. Il a accepté d'en parler un petit peu, donc on va essayer de l'appeler. Je vais tenter de l'appeler puisqu'il est d'accord et on se retrouve dans quelques instants. Résiste.

0: Eh bien, chers auditeurs, il me semble que Evan est prêt et qu'il est déjà en ligne. Bonjour Evan.
1: Bonjour à toutes et à tous.
0: Bienvenue, on t'entend. Et on t'écoute. Merci pour ta présence et merci de nous informer de ce qui se passe actuellement et ce qui s'est passé, les choses les plus croustillantes du Mondial 2026. On t'écoute, Evan.
1: Que la compétition continue de se dérouler bientôt, c'est-à-dire juste demain pour la fête nationale, notamment les demi-finales. Et bien sûr, on a encore des huitièmes de finale et des quarts de finale à revoir assez brièvement, avec des choses très intéressantes qui se sont déroulées ces derniers temps, ces dernières semaines. À noter notamment aussi, on va faire une petite aparté sur les premiers tours de compétition européenne. Alors là, c'est surtout Conference League, Europa League et Ligue des Champions. C'est avec les plus petites nations de l'Europe actuellement. Et on fera un plus gros topo demain sur ces matchs, parce que c'est des matchs en aller et en retour, match aller, match retour. Et donc moi je pense que c'est plus intéressant de les voir voilà comme ça quand les deux matchs se sont déroulés, pour voir quelle équipe est éliminée, quelle équipe va continuer la partie. Mais tout de suite, c'est donc la Coupe du Monde que l'on va voir tout simplement, avec donc ces huitièmes de finale qui se sont déroulés. On avait parlé notamment de États-Unis-Belgique la dernière fois, c'était le mardi 7, c'était dans la nuit. On se souvient tous de la très grande prestation belge.
0: Oui.
1: Et tout de suite, Argentine-Égypte, le huitième de finale, où les Égyptiens rencontrent des Argentins ultra favoris lors de ce match. Et pourtant, ça s'est très bien passé avec une tête de Yasser Ibrahim au début, voilà, le quart d'heure de jeu, 15 minutes, et déjà une très belle ouverture du score pour les Égyptiens. Ensuite, il y a eu un pénalty sifflé par la VAR. Voilà, c'est l'arbitrage vidéo qui a décidé de mettre un pénalty pour l'Argentine. Et petit miracle du gardien, Lionel Messi qui tire son pénalty et ça a été arrêté par le gardien égyptien, tout simplement stratosphérique lors de cette première période. C'est bien sûr le gardien Mustapha Chobir.
0: Il est fort.
1: Alors...
0: Il est très fort.
1: Ah, il était excellent au cours de ce match. Et tout comme son équipe lors des 70 premières minutes, je pense notamment voilà, au but de Mustapha Zico qui a été annulé parce qu'il y avait une faute au début, tout début de l'action. Il y a vraiment, il faut remonter à plusieurs minutes en arrière au tout début de l'action pour voir la faute, mais le but a été malheureusement annulé, toujours 1-0. Et un peu moins de 10 minutes plus tard, voilà Mustapha Zico qui met maintenant véritablement son but. 2-0 pour les Égyptiens, 67e minute. Et là, le drame est arrivé.
0: Oui.
1: C'est-à-dire 79e minute, Cristiano Romero sur une passe décisive de Lionel Messi. 83e minute, Lionel Messi sur une passe décisive de Montiel. 90e minute plus 2, Enzo Fernandez fait une passe décisive de Lautaro Martinez. Remontada. 3-2 pour l'Argentine. Et l'Égypte est éliminée de cette Coupe du Monde après un parcours valeureux, mais très malheureux également.
0: Oui, il me semble qu'il y a eu une plainte qui a été déposée par le FBI, avec le FBI, oui, pour faire une enquête et savoir ce qui s'était passé, parce que j'ai entendu dire, je l'ai lu dans un journal, qu'il y aurait sûrement une malfaçon au niveau de la notation de l'arbitre. Donc c'est en cours d'examen.
1: Ah, peut-être, c'est vrai qu'avec l'arbitrage vidéo, maintenant, ces situations sont de plus en plus compliquées. On pense notamment au deuxième but, pas le deuxième but marqué dans le jeu, mais le deuxième but qui a été annulé, le but de Mustapha Zico dont j'ai parlé, avec une faute qui a eu lieu plusieurs minutes avant le but marqué. C'est-à-dire qu'avant, jamais il n'y aurait eu ce genre de contestation. Et c'est vrai que là, ça rend la situation d'autant plus bizarre.
0: Oui.
1: Oui. Ça s'est déroulé. Et le troisième but argentin également, qui a été lui bien autorisé. Il y a eu aussi une situation similaire avec une faute notamment sur Mohamed Salah au tout début de l'action, qui n'a pas été sifflée et qui n'a pas été revue par l'arbitrage vidéo. Mais encore, là, c'est selon l'appréciation de l'arbitre. Ça change beaucoup de choses également. C'est
0: exactement.
1: Il y a également eu Suisse-Colombie, un match très ennuyeux. On s'attendait pas trop à ça, notamment des Colombiens. Avec une prestation en demi-teinte pour une équipe qui nous a tant impressionné, notamment face aux Portugais. Les Suisses, on a un peu plus l'habitude de les voir un petit peu jouer au ballon. Et c'est 90 minutes puis 120 minutes, 2 heures de jeu, aucun but. Et c'est au tir au but que les Suisses ont réussi à prendre l'avantage et le meilleur des Colombiens. Avec 2 tirs au but ratés pour les Colombiens, ça fait une victoire 4-3 pour les Suisses qui retrouvent les quarts de finale de la compétition.
0: Oui, c'est vrai qu'on s'ennuie un petit peu en regardant ce match.
1: Ah, c'est vrai, en plus c'était tard dans la nuit, donc c'était pas forcément... Enfin, c'était un bon somnifère, quoi.
0: C'est vrai.
1: On passe maintenant tout de suite à France-Maroc, le quart de finale, le premier quart de finale, avec une prestation XXL de nos Bleus, qui n'ont pas été très déconcertés par le bloc défensif assez exceptionnel des Marocains. Il y avait vraiment beaucoup de monde derrière, mais ils ont bien défendu, pas comme les Paraguayens, par exemple, qui ont fait énormément de fautes d'anti-jeu. Là, quand même, c'était une défense bien rodée et avec un énorme, surtout en première période, Yacine Bounou, le gardien marocain, nous a fait une très grande performance. On pense à des arrêts sur les frappes de Désiré Doué ou encore à son pénalty sauvé, c'est le pénalty de Kylian Mbappé. On pense notamment aux plusieurs minutes de préparation qu'il a fallu pour tirer ce pénalty au préalable. Parce que c'était l'arbitre argentin avec un corps arbitral 100% argentin qui a pris plusieurs minutes à décortiquer un petit peu la faute auprès de ses arbitres vidéo. Et donc ça a un petit peu déconcentré Kylian Mbappé dans son geste pour tirer au but, ce qui fait qu'il a complètement raté. Il a beaucoup manqué de puissance, ce qui a permis à Yacine Bounou de prendre assez facilement son ballon. Ensuite, les organismes marocains un peu fatigués de cette très grande performance défensive sont un peu fatigués à l'heure de jeu, notamment 65e minute, ce qui a permis à Kylian Mbappé tout simplement d'ouvrir le score sur une magnifique frappe imparable de Yacine Bounou, qui n'a rien pu faire là-dessus.
0: Ah oui.
1: 1-0 pour la France. Et à peine 6 minutes plus tard, Ousmane Dembélé, sur une passe encore là de Kylian Mbappé, a très bien situé avec une frappe assez précise, très bien tirée, mais encore avec une petite faute des mains de Bounou, c'est-à-dire qu'il met la main, mais elle n'est pas assez ferme pour détourner ce ballon, ce qui fait qu'elle plonge quand même directement au fond de ses filets. Ça fait 2-0 pour la France en 6 minutes. C'est assez terrible pour les Marocains qui ont si bien défendu et qui se sont un petit peu déchaînés. Il y avait surtout un joueur, c'est Issa Diop, qui était un petit peu énervé. C'est un petit peu le mauvais garçon. Voilà, il prend ce rôle de mauvais garçon de la troupe défensive marocaine. On l'a vu avec des fautes assez rugueuses. Et ça n'a pas suffi, malgré l'apparition de plusieurs joueurs au cours des différents changements marocains. On pense notamment à Vessine Yacine, le joueur de Strasbourg qui joue pour avoir à Dunkerque, qui avait fait une superbe saison, notamment en Coupe de France l'année dernière avec Dunkerque. Rappel demi-finaliste, il menait 2-0 face au Paris Saint-Germain avant de se faire remonter 4-2, mais c'était assez exceptionnel. Très très beau parcours des Dunkerquois, on se rappelle. Et voilà, Yacine qui a pu exploser et qui a notamment gagné la Coupe du Monde U20, la Coupe du Monde des joueurs de moins de 20 ans avec le Maroc. Ça montre encore une fois la progression constante de cette sélection marocaine et c'est tout simplement sa formation qui devient vraiment parmi les plus grandes formations du monde, tout simplement. Mais ça n'a pas suffi, avec un Mike Maignan très vigilant, des joueurs marocains assez fatigués par l'événement. Et ça finit en 2-0 pour la France, qui va retrouver les demi-finales.
0: Oui.
1: Ensuite, il y a eu Espagne-Belgique, un match très intéressant entre des Belges qui ont été dominateurs, voilà, un peu les sauveurs du football face aux États-Unis, et des Espagnols assez décevants, qui jouent beaucoup la possession, mais qui s'en sortent voilà, dans les dernières minutes, dans les arrêts de jeu, toujours. Et là, on a eu une ouverture du score, voilà, c'est beaucoup... beaucoup, une très grande période de possession espagnole, comme toujours. C'est Fabien Ruiz, le milieu de terrain du Paris Saint-Germain, qui ouvre le score pour l'Espagne, 1-0. Ensuite, voilà, c'était un tir, en plus, encore une fois, ce qu'on appelle un tap-in, c'est-à-dire, voilà, t'as juste à taper le ballon pour le mettre dedans, parce que c'était détourné par Thibaut Courtois. Il a fait l'arrêt sur une première frappe de Lamine Yamal, et ça revient tout simplement dans les pieds de Fabien Ruiz, qui n'a plus qu'à mettre le ballon au fond des filets. Et ensuite, quand même, les Belges qui se... voilà, nos amis belges, nos voisins belges qui se débattent très bien avec une égalisation de la tête un partout, voilà, de Charles de Ketteler, toujours l'inévitable attaquant, qui d'autant plus milieu offensif, c'est d'autant plus surprenant qu'il marque autant lors de ce mondial. De la Taranta de Bergame en Italie, un partout pour les Belges, et voilà, on soulignera des belles performances du Thibaut Courtois, mm-hmm. qui a malheureusement été obligé de sortir dans les dernières minutes à cause d'un contact un peu trop prononcé et d'une fatigue assez généralisée. Il s'est fait remplacer donc, hein, par le gardien. On sait qu'il y a beaucoup de gardiens en Belgique, et ça va être tout simplement voilà, pas Mike Penders, mais bien Lammens, le gardien de Manchester United, qui va rentrer et qui va malheureusement connaître un petit peu l'irréparable à 88e minute de jeu, c'est-à-dire avec une frappe assez lointaine dont normalement il a le secret pour bien capter, mais là il a été un petit peu présomptueux, il a été un petit peu masqué également, ce qui a fait qu'il n'a pas bien pu prendre son ballon.
0: Oui.
1: Voilà, il laisse retomber la balle, et Mikel Merino, toujours bien placé, toujours un joueur super sub, c'est-à-dire qu'il rentre, il est remplaçant, puis il rentre et il fait des performances sublimes. Très intelligent, un renard complet des surfaces,
0: oui,
1: qui marque, bon. Voilà, 2-1 pour l'Espagne, déchirement pour la Belgique, voilà, qui pouvait y croire, mais qui s'est fait piéger encore une fois par une possession espagnole toujours aussi toxique sur le terrain, qui a asphyxié complètement les organismes belges, qui n'ont pas pu se remettre de ce pressing.
0: Ah oui, c'est vrai
1: tout
0: que c'est
1: simplement
0: dur.
1: Étouffant.
0: Oui, mais tu vois, le ballon, s'il l'avait poussé avec ses mains, je pense que plus violemment, ils auraient pu le dévier. Mais là, il l'a tenu et il l'a relâché. Et bien sûr, il y a, comme tu l'as dit, un renard qui en a profité pour passer par là, ça c'est sûr.
1: Et on rappelle ça, les gants en peau de pêche. Après, c'est surtout la difficulté est toujours de faire le geste juste en tant que gardien, c'est-à-dire que là, il fallait capter ce ballon, parce qu'encore une fois, il a repoussé, ça pouvait être très dangereux, mais voilà, à prendre directement, c'était bien, mais malheureusement, voilà, le corps s'est un petit peu mal exécuté, peut-être la frappe était trop puissante, peut-être la passe, enfin, les mains n'ont pas été assez fermes. Mais le résultat est le même, et c'est assez terrible de marquer des buts comme ça, et surtout d'encaisser des buts comme ça en tant que gardien. On prend beaucoup de temps à s'en remettre,
0: c'est
1: même
0: sûr.
1: Si c'est pas forcément notre faute. On le dit, comme c'est une frappe lointaine, il peut être masqué par ses propres défenseurs, etc. Il peut aussi mal juger la force de la frappe comparée à son geste. Et ce sont des choses qui arrivent, malheureusement. On a également eu Norvège-Angleterre, voilà, un match assez intéressant, avec un but norvégien après des 30 premières minutes assez ennuyeuses, on ne va pas se mentir, entre ces deux équipes. C'est André Schilderup qui va marquer ce but. Alors c'était un petit peu accidentel, c'était un centre-tir, c'est-à-dire que le joueur était dans une position où il voulait centrer. Sans faire exprès, il a tiré, ça fait mouche, ça a complètement surpris le gardien anglais Jordan Pickford, et ça c'est tout simplement rentré au fond des filets. Et bon, ce n'est pas fini pour autant. Les Anglais, voilà, leur flegme légendaire et leur flair pour déceler tous les bons ballons, même s'ils ne dominent pas complètement les matchs. Ça a encore une fois été prouvé avec Jude Bellingham, le milieu anglais, le très bon joueur du Real Madrid, voilà, inhérent à ses grands succès anglais, qui vient égaliser à 45e minute, plus 2, voilà, le 25e de la première période. Jude Bellingham, toujours autant concentré dans son œuvre. Et il y a d'ailleurs une petite controverse qui est reliée avec ce but, c'est que en fait au tout début de l'action, le ballon a été remis très très loin, enfin a été remis très très haut dans le ciel du stade par le gardien norvégien Nylund, ce qui fait qu'il a touché une caméra ou un fil d'une caméra. Et donc, comme ça a été c'est fait de jeu et c'est touché par quelque chose d'externe au joueur, normalement l'arbitre aurait dû remettre balle à terre au profit des Norvégiens. Et donc,

0: joué, mais malheureusement, Erling Haaland qui pousse un peu trop fort, juste assez pour que Anderson, le milieu de terrain pardon, anglais, tombe et s'écroule dans la surface pour que ça fasse faute. Le but est annulé. Terrible pour les Norvégiens. On
1: Dur,
0: pense
1: dur.
0: notamment à on pense aussi à une action du joueur norvégien Alexander Sørloth, qui se retrouve presque tout seul en 2 contre 1 avec son coéquipier Erling Haaland pour transmettre son ballon, mais il oublie complètement de faire la passe. On le voit, il était vraiment super hésitant, ce qui fait que une passe logique qu'il aurait dû faire à Haaland pour porter le score à 2-0 n'a pas été faite. Voilà, une erreur qui va laisser beaucoup de regrets, étant donné qu'au tout début de la prolongation, Jude Bellingham, toujours lui, l'inévitable joueur du Real Madrid, vient porter le score à 2 buts à 1, 93e minute. On parle aussi d'un penalty annulé sur une faute sur le joueur anglais Spence. Voilà, un penalty pour l'Angleterre qui n'a pas eu lieu, mais le score restera de marbre, restera le même,
1: Oui.
0: 2 buts à 1 pour l'Angleterre. Il y a également eu cette même journée, voilà, on va mettre un petit mot sur l'Euro U19 auquel la France n'a pas participé, qui a été remporté haut la main par les Espagnols, 2-0 face à l'Allemagne. Voilà, les moins de 19 ans, joueurs de moins de 19 ans espagnols qui ont été sacrés dans cette compétition. Et pour le dernier quart de finale, pardon, c'est Argentine face à la Suisse, avec une domination complète des Argentins. Je pense notamment au but d'Alexis Mac-Allister sur une passe décisive de Messi à la 10e minute. Mais quand même, voilà, après, il ne s'est rien passé de très intéressant jusqu'à l'égalisation à 67e minute. Très intéressant pour qu'on puisse en parler de Dan Doyle, voilà le joueur suisse, Ndoye, qui vient égaliser 67e minute. Et ensuite, catastrophe pour les Suisses. Brice Mbolo, voilà, qui se jette un peu sur une action, mais une action qui paraissait tout simplement anodine. L'arbitre va voir la VAR. Comme il y avait déjà un carton jaune, il a été exclu avec un second carton jaune,
1: Ah
0: et
1: bon?
0: donc qui était sur une ligne de carton rouge et d'exclusion à 72e minute. Les Suisses vont devoir jouer avec 10 hommes au lieu de 11 pour les Argentins. Au cours de toute la prolongation du fin du match et de la fin du match, ce qui leur a porté forcément préjudice, on y pense, en seconde période de prolongation, avec un but d'abord de Julian Alvarez, 102e minute, et voilà, le coup final asséné par Lautaro Martinez, le joueur de l'Inter Milan, qui porte le but à 3-1 à la 121e minute, à la 121e minute, plus 1 de temps additionnel. 3-1 pour les Argentins face à la Suisse. On a donc nos affiches pour les demi-finales, étant donné que demain, notamment, voilà, pour la fête nationale, on rappelle, demi-finale France-Espagne. La France, bien sûr, quand on voit son parcours, très grande favorite de cette compétition. Mais il ne faut pas sous-estimer les Espagnols qui jouent beaucoup la possession et qui sont capables d'assainir le coup précis au pire moment possible
1: C'est vrai.
0: pour les différents joueurs les différentes équipes qui les affrontent. Je pense notamment aussi demain à la rencontre entre l'Angleterre et l'Argentine, qui promet beaucoup d'étincelles. Voilà, on sait, les Angleterre-Argentine en Coupe du Monde, ça nous rappelle le fameux quart de finale de Diego Maradona, avec la main de Dieu, notamment le but marqué de la
1: Oui,
0: main.
1: on s'en souvient.
0: Et puis également le but du siècle marqué quelques temps après, porter le score à 2 buts à 1 pour les Argentins. Et c'est surtout une rencontre assez forte au niveau politique, hein. Voilà, avec les conflits dans les années 70-80 concernant notamment les îles Malouines ou les îles Falkland,
1: Oui.
0: qui encore une fois résonnent encore beaucoup dans les têtes argentines comme anglaises. Et donc ça promet beaucoup d'étincelles ce match.
1: Exactement. Ça sera du croustillant.
0: Et oui, et du coup, si on va avoir aussi tout au long de la semaine dans les compétitions européennes, les premiers tours des compétitions européennes. On rappelle le format, c'est les plus petites nations qui jouent en ce moment, les plus petits clubs, enfin les clubs de ces plus petites nations qui s'affrontent en Ligue des Champions, en Ligue Europa et en Ligue Conférence. pour obtenir des

0: se place pour les compétitions européennes. Et ça, ça promet de belles histoires, des déceptions et des épopées assez folles entre ces tout petits pays et ces tout petits clubs qui vont se rencontrer et qui vont, on l'espère, aller très loin et nous proposer du très beau jeu. Mais ça, on va le voir directement dans les périodes qui suivent, étant donné que à partir de demain et jusqu'à jeudi, ce sera les matchs retour des premiers tours. Et ça va être très intéressant à décortiquer à la fois les matchs aller et les matchs retour.
1: D'accord. Parfait. Eh bien, on a fait le tour un peu du circuit. Je te remercie beaucoup de ta disponibilité. Et puis, on se retrouvera. Alors, c'est quand la finale exactement?
0: La finale, c'est le 19.
1: C'est le 19. Donc, on a encore quelques matchs à regarder et à débattre ensemble à Radioactivité, si tu le permets.
0: On a les deux demi-finales. On a bien sûr la petite finale entre les deux demi-finales. Et la grande finale. Puis de toute façon, il y a toujours des belles compétitions européennes avec le premier tour qui se déroule en ce moment.
1: D'accord. Ben, merci infiniment, Evan, pour toutes ces précisions. Merci d'être avec nous toujours sur le 96.5 en distance. On t'entend très bien. On te souhaite de passer une belle fin de journée et on se dit à très vite.
0: À très vite.
1: Merci beaucoup, Evan.

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0: il faut que l'on respire, respirer et écouter J'écoute ma ville. Allez, une grande respiration et c'est parti. J'écoute ma ville, il est 17h sur Radioactivité.
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2: Allez, sur Radioactivité dans J'écoute ma ville, on va tout de suite me retrouver en compagnie de Célestin de SNI Solidarité Nationale et Internationale. On fait un point sur le programme des activités jeunesse pour cet été proposé par SNI.
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2: Franck pour Radioactivité, je me trouve à SNI à Pont-à-Mousson et je me trouve avec Célestin. Bonjour.
4: Bonjour, bonjour Franck, bonjour tout le monde.
2: Pouvez-vous vous présenter auprès de nos éditeurs s'il vous plaît?
4: Oui, moi je travaille à SNI en tant que chargé de projet.
2: Alors Célestin, effectivement, pendant ces vacances juillet et août, justement, SNI propose, on va dire, une possibilité pour les jeunes, pourquoi pas, d'accéder à des activités.
4: Exactement, on a un programme d'activités pour tout le mois de juillet et tout le mois d'août. Donc c'est destiné aux jeunes entre 10 et 17 ans. On a des activités quotidiennes, donc du lundi au vendredi, avec plusieurs activités différentes. On va partir sur la culture, sur l'art, le sport, la citoyenneté, un petit peu de loisirs également pour faire profiter les jeunes. Donc tout ça, ça se passe alors sur Pont-à-Mousson ou en dehors de Pont-à-Mousson. On a déjà fait une journée à Strasbourg cette semaine. On a une journée prévue à Metz, journée prévue aussi au lac de Madine. Enfin voilà, il y a un petit programme d'activités qui est assez sympa pour les jeunes.
2: On peut juste rappeler à qui c'est destiné. On a parlé évidemment d'étrangers, mais est-ce qu'une personne qui n'a jamais, pour une première adhésion, on va dire pour une première fois, est-ce que c'est possible justement d'accéder à ces activités?
4: Oui, bien sûr, c'est ouvert à tous les jeunes. Donc pour s'inscrire, il faut venir directement chez SNI, donc 8 rue de la Poterne à Pont-à-Mousson. C'est à la maison de la formation au deuxième étage. Tout se passe au secrétariat. Et puis pour les infos, toutes les infos sont sur le site internet ou sur Facebook. Site internet, c'est donc sni-pam.fr. Donc il n'y a pas besoin d'être adhérent à l'association pour profiter des activités. Tous les jeunes peuvent en profiter. Et puis bon, je vous laisserai découvrir le programme un petit peu plus en détail sur les réseaux, sur le site. Et puis les inscriptions se font directement dans nos locaux.
2: Si les jeunes ont envie de s'inscrire, comment ça se passe? C'est à la journée, c'est à la semaine? Il y a une obligation dans ce sens-là?
4: Alors, ça dépend du programme d'activité. On a des activités qui sont à la journée. On a des activités qui sont à la semaine, par exemple des stages. On a un stage de théâtre qui est prévu, donc théâtre d'impro en juillet. Et fin août, on a aussi un stage en partenariat avec le Festival Mousson d'été de Pont-à-Mousson. Donc là, ça va être des stages qui sont inscrits pour la semaine. Sinon, il y a des possibilités de venir juste à la journée. C'est un petit peu à la carte.
2: Alors généralement ces activités se déroulent, on a dit où, mais c'est de quelle heure à quelle heure? C'est toute la journée du matin au soir?
4: Alors ça dépend encore une fois des activités, ça peut être toute la journée avec le repas qui est prévu à midi, souvent il y a des repas partagés, ou alors c'est que l'après-midi, enfin c'est un petit peu à voir sur le programme, mais ça peut être soit toute la journée, soit que l'après-midi.
2: On peut retrouver tout ça donc sur les réseaux sociaux?
4: Exactement, on peut retrouver ça sur Facebook, donc Solidarité Nationale et Internationale, et sur le site internet sni-pam.fr.
2: Alors concernant justement les activités durant cet été, mon petit doigt me dit qu'il y aura bientôt des mini-camps. Est-ce que c'est encore accessible pour les jeunes? Est-ce qu'on peut s'inscrire pour ce rendez-vous?
4: Oui, bien sûr. Alors il y a encore un petit peu de place. On a 2 mini-camps prévus cet été. Un premier mini-camp en juillet, donc 22, 23, 24 juillet. Et un mini-camp en août, le 19, 20, 21. Donc il y a encore un petit peu de place. Pareil pour les activités, il y a encore de la place. Faut pas hésiter à s'inscrire. Et puis de toute façon, on ouvre au plus possible. On essaye d'avoir le plus de jeunes possible pour pouvoir satisfaire le plus de monde.
2: Alors tout à l'heure on a dit la tranche d'âge entre 10 et 17 ans, est-ce que les jeunes qui ont 10 ans font les mêmes activités que ceux qui ont 17 ans ou est-ce que c'est séparé puisqu'il y a quand même une différence de 7 ans?
4: Non, c'est les mêmes activités, les jeunes sont tous ensemble, on adapte toujours les activités en fonction des jeunes qu'on aura présents, mais voilà, c'est un groupe de jeunes de 10 à 17 ans, les activités sont adaptées en fonction, mais tous les jeunes sont ensemble.
2: Voilà, pour assurer les parents. Évidemment, c'est une équipe d'animateurs professionnels, voilà, qui encadre ces jeunes, parce que la sécurité, c'est l'une des priorités, je suppose.
4: Exactement, on a des animateurs professionnels, on a un directeur de l'animation qui est aussi présent sur toutes les vacances. Donc niveau sécurité, on a les jeunes, on a les animateurs qui encadrent, on n'a aucun problème sur le taux d'encadrement.
2: Voulez-vous justement remercier vos partenaires ?
4: Oui. Donc effectivement, on a donc tout ce programme d'activité qui ne serait pas possible sans partenaires financeurs. Donc on remercie bien évidemment la commune de Pont-à-Mousson, l'ADETS et la CAF qui nous aident à financer ces activités au profit des jeunes du territoire.
2: Voilà, on rappelle que le service, on va dire un peu activité jeunesse de SNI, propose différentes activités pour ce mois de juillet et pour ce mois d'août. Voilà, je suppose ouvert tous les jours, sauf les jours fériés.
4: Exactement, ouvert tous les jours du lundi au vendredi, sauf jours fériés et bien sûr le week-end où on est fermé également.
2: Alors on rappelle que c'est pour plus d'infos, les réseaux sociaux, on tape, on rappelle, solidarité nationale et internationale et on retrouve tout le programme, je suppose, parce que c'est très compliqué, c'est impossible d'annoncer tout ce qui va se passer évidemment en juillet et en août. Mais voilà, on vous invite à aller sur internet et on retrouve tout le détail de les conditions et comment ça se passe, c'est ça?
4: Oui, c'est ça. Tout est écrit sur le programme. On a fait un petit dépliant, donc il y a le programme jour par jour qui est détaillé. On a les tarifs aussi qui sont mis sur le programme et les infos pour les inscriptions.
2: Nos auditeurs qui sont peut-être pas allés sur Internet peuvent venir 8 rue de la Poterne pour avoir plus d'infos, c'est ça?
4: Exactement, c'est ça. 8 rue de la Poterne, à la maison de la formation au deuxième étage, directement au secrétariat de SNI.
2: Merci beaucoup Célestin, je vous souhaite un très très bel été. À bientôt.
4: Merci, bon été, à bientôt.
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0: Fin de ce J'écoute ma ville, il est 17h09. On poursuit bien sûr en musique avec Gims et Ciel.

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1: Oui, on boit régulièrement et on fait attention aussi à nos proches. 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On continue avec Brice Conrad, Danse avec moi.

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17h41 minutes sur Radioactivité. Voilà, donc nous allons bien sûr essayer de donner des bons conseils, hein, des bons conseils si vous partez en vacances. On est toujours là pour vous suivre et vous donner le meilleur dans votre petite valise. Voilà, des remèdes naturels à avoir bien sûr dans ses bagages. Alors, préparer les vacances, c'est souvent penser aux vêtements, aux papiers, aux chargeurs. Mais qu'en est-il vraiment de votre trousse de secours de vacances ? Et chaque été, les mêmes petits maux reviennent, piqûres d'insectes, coups de soleil, digestion perturbée, maux de tête, petites blessures, sans parler des méduses hein, qui peuvent brûler sévèrement. Alors, plutôt que subir ou vous tirer les cheveux pour savoir quoi faire, prenez avec vous quelques remèdes naturels bien choisis, utiles pour adopter les bons réflexes dès les premiers symptômes. Alors, je vais vous donner une partie des indispensables qui méritent une place dans votre valise. Voilà, donc nous allons tout de suite penser aux souvenirs hein, pour ne pas chercher une pharmacie en urgence. Hein, souvent, on s'est coupé ou on s'est blessé, on a chuté et puis on s'est dit « mince, pourquoi je n'avais pas pensé à prendre ci ou ça ?» Alors, après plusieurs années, bien sûr, d'accompagnement et des centaines d'heures de recherche sur ce qu'on peut mettre dans nos valises et regarder autour de nous les personnes qui ont été un peu dans la détresse, eh bien, on n'oublie pas les essentiels. Donc, la trousse de secours naturelle, il vous faut, par exemple, de l'huile essentielle de lavande vraie. Il vous faut aussi de l'huile essentielle de menthe poivrée, de l'huile végétale, comme l'huile de nigel, par exemple. Elle a des bienfaits incroyables, surtout si vous avez une petite plaie. Du gel pur d'aloe vera, ça c'est indispensable aussi. De la pâte ou de la poudre d'argile verte, très pratique. Il vaut mieux prendre un tube, c'est moins lourd et c'est pratique, c'est déjà fait. Du gel ou de l'huile d'arnica hein, pour les coups, les bosses. Du miel, par exemple du miel de thym, de jujubier ou de canuka. C'est un usage alimentaire et cutané. Alors, il vous faut également, pour les coups de soleil, les piqûres et les petits bobos, bah, l'aloe vera, dont on vient de parler, est riche en polysaccharides. Il aide à hydrater et à apaiser la peau après une exposition solaire excessive. La lavande vraie, pourquoi ? Parce que traditionnellement utilisée pour calmer l'inconfort cutané, des petites brûlures superficielles et certaines piqûres. L'argile verte, dont on vient de parler aussi, en cataplasme épais, elle procure un effet rafraîchissant, souvent apprécié après une piqûre ou un coup de soleil léger. En cas de brûlure importante, bien sûr, de fièvre ou d'atteinte étendue, il faut absolument consulter rapidement les urgences. Pour les piqûres, les bleus et les petits accidents, on l'a dit, l'huile de nigel, en application locale, elle est souvent utilisée pour apaiser les démangeaisons liées aux piqûres d'insectes. Ces composés bioactifs, notamment la thymoquinone, présentent des propriétés anti-inflammatoires étudiées. Alors, vous pourrez aussi l'utiliser sur certaines verrues. L'arnica à appliquer rapidement après un choc afin de limiter l'apparition des bleus et des bosses. Le miel brut, bien évidemment, tout le monde sait qu'il y a des bienfaits. Il est utilisé depuis des siècles sur des brûlures, des petites brûlures et des petites plaies superficielles grâce à ses propriétés osmotiques et antimicrobiennes naturelles. Alors, il y a aussi les petits maux classiques du voyage, mal des transports. Bon, il faut de la menthe poivrée ou gomme de gingembre. Pour les maux de tête, menthe poivrée en application locale, selon les précautions d'usage. Des difficultés d'endormissement, la lavande vraie en olfaction. Si vous avez les lèvres sèches, une fine couche de miel le soir, c'est parfait. L'hygiène bucco-dentaire, eh bien, on n'oublie pas. Le siwak, si vous en avez un, ou alors c'est très très très pratique pendant les déplacements parce qu'il n'y a rien qui coule avec le siwak, c'est un petit bâton et vous frottez les dents avec et les gencives délicatement et en rond. Sinon, vous avez le dentifrice bien évidemment à ne pas oublier. Voilà donc les bons réflexes à mettre
en place dans votre valise. N'oubliez pas votre trousse de secours de vacances. On en a toujours besoin. Et si vous, vous n'en avez pas besoin, tant mieux. Mais autour de vous, il se peut que ce soit bien utile. Allez, on continue avec Johnny Hallyday. Grave-moi le cœur.

Il est 17h50 sur Radioactivité. La situation se tend encore en forêt de Fontainebleau, vous le savez, alors que de nouveaux départs de feu viennent d'être signalés. Alors que l'incendie principal a déjà ravagé plus de 1000 hectares du massif. Ces nouveaux foyers compliquent davantage l'intervention des secours et renforcent les inquiétudes des autorités. Les pompiers restent mobilisés avec d'importants moyens terrestres et aériens pour tenter de contenir un feu favorisé par des conditions météorologiques extrêmement difficiles. La chaleur intense, la sécheresse de la végétation et les vents rendent la progression des flammes particulièrement rapide et imprévisible. Les autorités continuent d'examiner la piste d'une origine volontaire, plusieurs départs de feu ayant été observés dans le secteur. Cette nouvelle dégradation intervient alors que le risque d'incendie reste très élevé dans plusieurs régions de France en raison de la canicule. Donc dès demain, de nouveaux départements pourraient être placés en vigilance canicule, témoignant de la persistance d'un épisode de forte chaleur sur le pays. Cette situation augmente la fragilité des espaces naturels et impose une vigilance maximale face au risque de nouveaux incendies. À Fontainebleau, la priorité reste de protéger les habitants, les secours engagés et un patrimoine naturel exceptionnel menacé par les flammes. La forêt, déjà durement touchée, entre dans une phase critique où chaque nouveau départ de feu peut aggraver considérablement les dégâts écologiques. Voilà, donc de tout cœur avec les pompiers qui se démènent pour essayer d'éteindre ce feu, probablement d'origine humaine. C'est très très difficile d'entendre ça et de se dire que des vies, des milliers d'arbres, la faune, la flore, des milliers d'animaux vont périr sous ces flammes parce qu'une négligence a été occasionnée. Et pourtant, c'est pas faute de le dire et de le répéter. Voilà, donc c'est bien triste. Je pense que on donnera de nouveaux éléments dès demain, en espérant que le feu va être stoppé d'ici peu, parce que énormément de pompiers sont là sur place pour essayer de circonscrire le feu. Voilà, donc circonscrire le feu. Voilà, donc nous continuons. En musique, on est dans les années 2025 et avec les nouveautés aussi 2026. Il y a les compilations, les hits, les découvertes. Sur Radioactivité, vous savez qu'on aime vous donner en avant-première tout ce qui va être des temps forts à la rentrée et actuellement. Voilà, donc nous sommes dans les compilations du mois de juillet, IT Découverte 2026, et on écoute une chanson de Mauvais Didio avec Pilé sur Radioactivité. Une nouveauté, on apprécie Pilé.

Et c'est parti pour le programme TV, chers auditeurs. Il est déjà 18h03 sur Radioactivité. Très bon début de soirée à vous tous. Très bon 13 juillet à vous tous et très bon 14 juillet aussi à vous tous. Le programme TV de ce soir, première partie de la soirée, Camping Paradis, 21h10, sur TF1. La 2 vous propose le concert de Paris, du classique, avec Monsieur Bern, du direct à 21h10. Crime à Ramatuelle, sur la 3, c'est à 21h10, un film policier. Les trésors des châteaux de la Loire, ça va être magnifique, c'est sur la 4, à 21h, de l'histoire. Sale temps pour la planète, c'est sur la 5, à 21h. Pyrénées, alerte venue des sommets. Star 80 contre Star 90, la grande battle. C'est sur M6 à 21h10, de la variété pendant 60 minutes. 1000 milliards de dollars, oui, on les veut. C'est sur Arte à 20h55, un thriller. L'homme qui a fait De Gaulle. C'est sur LCP, un documentaire historique, à 20h38. Et on va voir Astérix et le Gaulois. Astérix, le Gaulois, à 21h25, c'est sur W9. Et bien sûr, les Mignons 2, Il était une fois Gru, c'est sur TMC, à 21h25. Un film d'animation pour les petits. Et on terminera avec les vacances préférées des Français, en famille, dans le plus grand parc aquatique d'Europe. C'est sur Gulli, la chaîne 12, à 21h05. Voilà donc l'essentiel des chaînes de la TNT. J'espère que vous avez passé un bon moment en notre compagnie sur Radioactivité. Sachez que les playlists continuent. Demain, eh bien, vous le savez, on est le 14 juillet, mardi. Vous retrouverez notre ami Marc à 10h pour un hommage à Luis Mariano et à 13h30 pour un numéro spécial été. Waouh, ça va être génial. Restez bien avec Marc demain et vous passerez un superbe moment. Voilà, donc de toute manière, ils annoncent la canicule, donc autant rester à la maison et écouter la radio. En attendant, prenez soin de vous et puis notre petite touche de spiritualité, c'est tout de suite. Les personnes blessées blessent les autres, mais heureusement, les personnes guéries guérissent les autres. Les personnes en paix offrent un refuge aux autres. Les esprits libres libèrent les autres. Les personnes éveillées éclairent les autres. Et l'amour finit toujours par triompher. Alors, fais rayonner ta lumière et ton amour sur tous ceux qui croisent ton chemin, car ce que tu fais a de l'importance. Sur ces belles paroles, à méditer et à appliquer, sans modération, je vous souhaite une excellente soirée. Merci pour votre fidélité. Belle soirée à vous tous. Bon mardi 14 juillet à vous tous. Et on se retrouve, bien sûr, dès mercredi matin avec Francky sur le 96.5. Et bel après-midi, bien sûr, sur Radioactivité avec des playlists. Mais je vous souhaite de passer un bon moment avec Marc qui sera là le 14 juillet. À bientôt.

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